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0: À Tirange, on vous propose un concert de musique classique. L'association de sauvegarde du patrimoine tirangeois vous propose le dimanche 16 août à 17h en l'église de Tirange avec Pierre Astor et Étienne Perrine au violon qui uniront leurs talents dans un programme consacré notamment à Jean-Sébastien Bach avec des sonates et concertos pour violon et clavier. 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Tout au long du concert, les œuvres seront présentées et expliquées afin de permettre à chacun de mieux les apprécier.
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On danse ce dimanche 16 août à partir de 15h30 avec l'orchestre Noël Michel.

0: À Saint-Paul de Chalancon, eh bien, les amis de Saint-Paul vous proposent le mardi 18 août une visite du bourg historique de Saint-Paul de Chalancon, petite cité de caractère. Les participants pourront découvrir les ruelles médiévales, le château et l'église en écoutant l'incontournable Olivier Braconneau qui livrera des anecdotes relatant la vie passée. Départ de la place des Cannes à 9h. Durée de la visite en 2h30 et 3h, 4€ par personne. L'inscription est obligatoire au 04 71 66 19 53 ou 04 71 61 50 74. C'est le mardi 18 août, la visite du bourg historique de Saint-Paul de Chalancon. Bonjour, bienvenue à toutes et à tous sur Radio Craponne pour ces infos avec notre partenaire La Tribune, Le Progrès. Aujourd'hui, nous sommes donc le jeudi 14 août, on fête les Évrards. Dans votre quotidien du jour, La Tribune, Le Progrès, justice, ils volent pour plus de 900€ de chewing-gum dans les supermarchés d'Issaint-Jean. En Haute-Loire, ils ont vécu l'éclipse solaire en Espagne et en famille. Recoule un bar avant de rouvrir la discothèque des Cimes. À Rocoule, bien sûr. Tense, pénitent blanc, une confrérie au service des autres. Et puis, ASS Clermont-Ferrand, à 20h45, les Verts de retour à domicile sans les copes. Et ouais, ils ont qu'à faire plus les imbéciles. Et ça continuera. Un espace, le grand saut dans le vide de Sophie Adeno, qui est une Française qui va partir dans l'espace. Et puis, les incendies suscitent des vocations. On apprend la solidarité. Santé, j'ai croisé l'éclipse par hasard aux urgences, le revers du spectacle. Climat, le pic de chaleur se déplace à l'est. Et puis culture, au cinéma, un été rayonnant. Alors ça s'explique un peu parce qu'ils sont climatisés, donc les gens, ils vont au cinéma, n'est-ce pas? Diplomatie, il courit, Poutine défie le Japon. Alors lui, il n'en est pas une près. Témoignage, je dois prouver que je suis bien la mère de mon enfant. Eh ben voilà. Et puis moto, de la route à la piste avec un bagueur, Harley Davidson. Eh oui, hein, c'est mythique, hein, c'est Harley Davidson, des performances impressionnantes. On va à Rocoule, ici je veux que ça bringue. Il lance un bar avant de rouvrir les Cimes. Je suis à Rocoule, je ne suis pas là pour flamber avec un carré VIP. C'est ce que déclare Léon Fort, qui est le neveu de celui qui avait créé cela il y a bien longtemps. Hein, parce qu'on avait eu la chance de voir Johnny Hallyday. Hein, à l'époque, ça tournait plein fer. Loire-Haute-Loire, une étude pour aider les propriétaires à favoriser la production de lentilles. Et samedi, de fête au col du Béal à Saint-Sauvin, lorsqu'il y aura beaucoup de myrtilles. On ne sait pas. Société Mouvement de Grève des Pompiers, on est au bout du système. Haute-Loire, le sous-préfet d'Issaint-Jean quitte ses fonctions. Il s'agit d'Alban Barry Benamram. Issaint-Jean, c'était pour donner aux enfants. Ils volent pour 900€ de chewing-gum. Dans le Rhône, cambriolage sur le tournage d'un film Netflix. Une partie du butin retrouvée, le suspect arrêté. Dans le Rhône, une batterie d'ordinateurs explose dans le train. Les bons gestes pour l'éviter. Puis on nous dit de plus en plus d'incidents en avion. Alors, en avion, c'est un peu plus dangereux hein, quand même. Attends, pénitent blanc, notre rôle est d'être au service des autres sans distinction. Dans la Loire, intelligence artificielle, images satellites, des contrôles humiliants pour les maraîchers. J'avais planté 4000 choux pour l'hiver, il n'y aura aucune récolte. C'est ce que déclare Paul Bertin, maraîcher à Montchat. En Haute-Loire, un projet d'antenne de téléphonie soulève les inquiétudes. Bah ouais, comme toujours. Métropole de Lyon, aéroport de Lyon, week-end perturbé en vue chez EasyJet. Issaint-Jean, pourquoi ces logements bénéficient d'une surveillance accrue l'été? À Montfaucon-en-Velay, près de 150 exposants à la brocante ancestral. Le Chambon sur Lignon, il a parcouru 1000 km pour l'éclipse solaire totale avec sa famille. Ouais, bon. En 1999, ma fille était allée dans le nord de la France pour l'éclipse. Elle est aussi allée en Caroline du Sud aux États-Unis en 2016. Ouais, il faut quand même certains moyens. Le chant m'enseignant le philosophe Paul Ricoeur au cœur d'une conférence. Et puis à Monistrol-sur-Loire, un match de gala organisé par le club de handball du Monteil. Nous voulons que cet événement se déroule annuellement. Xavier Mouchot, coprésident de l'US Monteil. Alors, à Saint-Didier-en-Velay, c'est incroyable de voir ça. En vrai, l'éclipse solaire a émerveillé les habitants ce mercredi soir. Boisset, des personnages en aquarelle et en bronze, ces deux artistes présentent leur exposition commune. Au Puy-en-Velay, ce Pinponneau a obtenu une distinction aux éditions des musées et de la culture. Il s'agit de Christian Kless. À Roche-Araignée, le concours de pétanque de la boule du château fait ce rond tour ce lundi. Carrière, le village de Monédère en fête ce samedi. Craponne-sur-Arzon, des QR codes sur les lieux emblématiques de la commune pour découvrir leur histoire. On poursuit toujours dans ces infos en parlant maintenant. Eh bien, on va parler de quoi? De quoi vais-je vous parler? Eh bien, de football, bien sûr. Ligue 2, les Verts en quête du plein dans un stade à moitié vide, oui, puisque les copes sont interdits. Quatreau veut mettre le vestiaire aux Français. De l'ASS à Bosse du Clermont Foot, le destin tracé de Stéphane Tessier. Et puis les Poneaux, eh bien les Poneaux se déplacent pour aller jouer à Versailles. Ce championnat demande l'intensité constante, c'est la grosse différence par rapport à l'étage en dessous. C'est ce que...
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Bonjour à tous, au micro Michel Gosselin. Merci d'être venu me rejoindre une nouvelle fois dans Face à Face B, votre rendez-vous hebdomadaire consacré aux chansons à thème, avec un thème différent chaque semaine, comme vous le savez, sans oublier les petits documents sonores. Aujourd'hui, ce sera un rendez-vous un peu particulier puisque nous allons écouter ensemble des thèmes musicaux ou chantés inclus dans des films de Jean-Luc Godard, cinéaste célèbre disparu il y a peu. On va commencer tout de suite avec le thème de À bout de souffle, premier long métrage pour Godard en 1959, et c'est l'orchestre de Martial Solal.

Brillante interprétation par le jazzman Martial Solal du thème « À bout de souffle », film de Godard, bien sûr, en 1959. Dans ce rendez-vous d'aujourd'hui consacré aux chansons et musiques des films de Godard, je ne vous parlerai pas cinéma, je ne suis pas qualifié pour, Face à Face B n'est pas une émission sur le cinéma, donc je ne vous donnerai pas les distributions, ni le nom des décorateurs, ni des comédiens, mais on va s'intéresser simplement aux musiques. En voici une de fort bonne qualité également, il s'agit de la valse triste qui apparaît dans Alphaville, 1965, musique de Paul Misraki.

Valse triste, thème utilisé dans Alphaville, film de Godard sorti en 1965. Cette valse, pas si triste que ça finalement, mais je l'ai trouvée plutôt reposante, était due à Paul Misraki, qui était né en 1908 et a disparu en 1998, un très grand auteur-compositeur qui avait déjà commencé une carrière brillante à l'époque de l'avant-guerre dans l'orchestre de Ray Ventura. Voici un autre très grand orchestrateur qu'il est quasi inutile de présenter, Michel Legrand, vous connaissez bien sûr. On le retrouve en 1962 dans un autre film de Godard, Vivre sa vie, c'est le thème.

0: Le thème de Vivre sa vie, autre film signé Godard en 1962, musique signée Michel Legrand qui aura l'occasion de collaborer à d'autres films de Godard.
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0: Dans Face à Face B aujourd'hui, nous écoutons quelques musiques et chansons apparaissant ou utilisées dans les films de Godard. Je vais vous proposer de retrouver la voix d'Anna Karina, que j'avais eu le plaisir de rencontrer en juin 2000, à propos d'un album qu'elle sortait à ce moment-là en collaboration avec Philippe Catherine. Donc dans cette production, on retrouve une chanson basée sur un gimmick, sur une sorte de tic parlé. Il s'agissait du fameux « qu'est-ce que je peux faire, je ne sais pas quoi faire ».
2: Moi je trouve ça très gai, quand les gens me voient dans la rue, parfois il y en a qui me disent « qu'est-ce que je peux faire, je ne sais pas quoi faire ». Ça me fait rire moi, ouais. Je trouve ça bien, et puis de toute façon c'est une phrase que tout le monde a dû se dire, quand on était petit, tout le monde à un moment donné a dit qu'est-ce que je peux faire, c'est pas quoi faire.
0: Ouais.
2: Donc, ça m'amuse assez, j'aime bien.
3: Dans le film Pierrot le Fou, il faut rappeler que c'est une phrase que vous improvisiez.
2: Oui, parce ouais. que voilà, Jean-Luc Godard me dit, c'était mon mari à l'époque, il me dit bon, mais tu marches sur la plage, t'es très en colère, t'es très en colère. Et je dis oui, mais d'accord, mais qu'est-ce que je peux faire? Ah, c'est pas quoi faire. Il me dit, mais tu vas dire ça tout le temps, sur un ton différent.

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qu'est-ce que je peux faire? 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C'était dans le film Pierrot le Fou de Godard en 1965. Et ce qu'on vient d'entendre, c'était la nouvelle version enregistrée en duo avec Philippe Catherine pour cet album sorti en 2000. Dans Face à Face B, chansons et musiques apparaissant dans les films de Godard sont à l'honneur. Et en 1965, surprise, qui chante dans masculin-féminin? C'est Chantal Goya en personne, une chanteuse yéyé à l'époque. On était bien avant l'époque de Bécassine, c'est ma cousine. Et on va retrouver une des six chansons apparaissant sur le 45 tours portant la mention masculin-féminin. Il s'agit de « Si tu gagnes au flipper », Chantal Goya.

Si tu gagnes au flipper, Chantal Goya, chanson reprise pour le film de Godard masculin-féminin sorti en mars 1966. Il faut préciser pour les amateurs de détails que cette chanson était déjà parue précédemment en 45 tours en octobre 1965 et que le site Discogs lui attribue une cote comprise entre 60 et 115 euros. Gardez-le bien si vous l'avez. Voici maintenant une musique signée Georges Delru, toujours pour un film de Godard. C'est notre thème aujourd'hui dans Face à Face B. Il s'agit du Mépris, sorti en 1963.

0: scène du film Le Mépris, sorti en 1963, c'était signé Georges Delru. Georges Delru a eu un parcours tout à fait époustouflant. Né en 1925, disparu en 1992, il avait signé au total 348 musiques de films. Je crois que c'est un record.
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0: Voici dans un autre style Claude Chane, un ex-chanteur du groupe rock twist Yé Yé Les Champions, qu'il a rejoint en 1961. Dans le milieu des années 60, on le retrouve faisant carrière solo sous ce nom, Jean-Claude Chane, et on l'écoute dans Mao Mao du film La Chinoise en 1967.

Claude Chan avec la chanson Mao Mao dans le film La Chinoise de 1967, un thème récupéré, si je puis dire, par Jean-Luc Godard. Nous allons retrouver le grand orchestrateur Michel Legrand pour Le plus vieux métier du monde, film de Godard, toujours bien sûr, sorti en 1967.

Extrait de la musique du film Le plus vieux métier du monde, c'était Michel Legrand, disparu début 2019. Face à Face B se termine pour aujourd'hui. Au micro, c'était Michel Gosselin. Notre rendez-vous était consacré à des musiques et chansons utilisées dans les films de Godard, cinéaste célèbre récemment disparu. Et on va se dire au revoir avec Gabriel Yared, compositeur et arrangeur d'origine libanaise, dans la phase ascendante de sa carrière en 1980, avec ce thème très électronique pour le film Sauf qui peut la vie, toujours de Godard, bien sûr. On se dit à la semaine prochaine avec un autre thème en chanson dans Face à Face B. Bye bye, salut.

Bonjour à tous et bienvenue dans Face à Face B, votre rendez-vous hebdomadaire consacré aux chansons à thème, aux documents sonores, toujours avec les plus belles pépites de notre discothèque. Au micro, Michel Gosselin. Pour rêver un peu, je vous emmène faire un tour à Saint-Tropez aujourd'hui. Des chansons qui parlent de cet ancien village de pêcheurs, devenu lieu incontournable de villégiature pour la jet-set et les artistes en général. On va se retrouver en 1960 avec un spécialiste du cha-cha-cha humoristique, Jacques Harry, et son High Society Cha-Cha, et voici Amour de Saint-Tropez.

C'était Jacquary et son High Society, un 45 tours 4 titres qu'on pourrait resituer, je pense, dans l'année 1960, avec pour autre titre célèbre à l'époque, Mange des tomates, mon amour. Jacquary et son High Society ont sévi sur plusieurs dizaines de 45 tours, principalement de la fin des années 50 au début des années 60. On parle de Saint-Tropez aujourd'hui dans nos chansons, dans Face à Face B, et voici Gypsy for One Day du groupe La Caravane Passe, un groupe de 5 frappadingues très branchés sur les musique gypsy principalement, si on en croit d'ailleurs le contenu de ce dernier album dont on écoute Saint-Tropez.

C'était le groupe La Caravane Pince. Leur site précise que sur cet album, on croise des Roms à Babylone, des bourgeois bohèmes à la touche manouche, des gangsters Ruskov coiffés de chapka et autres personnages pittoresques. Voici toujours à propos de Saint-Tropez, notre thème aujourd'hui en chanson, un grand classique du rock, sorti à l'origine en octobre 1961 par les Chats Sauvages, et ça c'est l'étonnante version par le rocker belge Burt Blanca, le titre Twist à Saint-Tropez.

0: Journaliste à Saint-Tropez, prononciation Saint-Tropez pour le rocker belge Bert Blanca, cette chanson avait été créée en 1961 pour les Chats Sauvages. Ils étaient à la recherche d'un 10e titre pour leur premier 33 tours 25 cm et ne sachant pas comment compléter, ils ont eu l'inspiration en entendant un air musical joué dans le studio d'à côté par les jazzmen Guy Lafitte et Martial Solal qui du coup se sont trouvés crédités auteurs d'un twist, chose que ces jazzmen sérieux ont peut-être préféré oublier par la suite.
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0: On va rester dans les 60s et je vais vous parler de Claudine Coppin, une chanteuse repérée par Eddie Barclay qui lui a fait enregistrer en tout et pour tout 3 45 tours sur son label. Claudine Coppin disait sur son premier 45 tours « Je m'appelle Claudine Coppin, je suis née le 24 décembre 1944 à Ménilmontant, j'ai toujours aimé chanter et voici mon premier disque, Grosse Bise ». Alors sur ce 45 tours, on trouve un titre tout à fait intéressant intitulé « Saint-Trope Express ». Mais avant, nous allons retrouver Claudine Coppin le 30 septembre 1984, j'avais eu le bonheur de la rencontrer au cours d'une fête 60s en Normandie pour parler de sa carrière et de sa courte discographie.
2: Il y a plein de gens qui ne savent pas que je n'ai jamais arrêté de chanter. En ce moment, ça bouge pas mal sur les années 60, mais moi je parle franchement, j'ai fait 5 ans d'orchestre, j'ai monté des groupes en 77, en 75. Je me suis fait jeter de partout parce qu'on m'a dit les groupes français, ça marchera jamais en France parce que le rock, c'est pas fait pour être chanté en français, et encore moins une nana.
3: Et encore pas par des filles.
2: Alors ouais. Je me suis fait jeter de partout et j'ai eu les boules parce que quelques années après, il y avait plein de nanas qui sont sorties. Et moi je faisais ringarde parce que j'étais chanteuse des années 60. À chaque fois je disais Claudine Coppin, il aurait fallu que je dise pas Claudine Coppin, je suis sûre qu'en temps j'aurais signé. Hein.
3: Il aurait fallu changer de nom.
2: Voilà, il aurait fallu que je change de nom, oui.
3: Si tu réécoutes les enregistrements faits à l'époque, les disques comme le Twist du Bac ou autre, qu'est-ce que tu penses? C'est pas la honte quand même?
2: Non, absolument pas. D'ailleurs, c'est pour ça que tous les jeunes y reviennent. D'ailleurs, il y avait beaucoup de choses naturelles. En plus, je sais que c'est plus la mode maintenant, mais moi j'ai fait un disque en enregistrement en direct, il n'y avait pas à l'époque le playback, et je t'assure que c'est super pour enregistrer en direct avec des musiciens dans un studio. Il paraît que maintenant c'est la mode aux États-Unis, on y revient, mais chanter en direct avec des musiciens, t'as vachement plus de punch que d'avoir un petit casse sur la tête puis recommencer 36 fois le même truc.

Claudine Coppin, avec quelques souvenirs recueillis le 30 septembre 1984 sur sa courte carrière discographique, Synthrope Express figurait sur son premier et déjà antépénultième 45 tours, 4 titres sur le label Barclay. On va rester dans les 60s. L'année suivante, 1964, sort sur les écrans un film qui va devenir un énorme succès cinématographique et qui va inaugurer une série également célèbre. Il s'agit du Gendarme de Saint-Tropez, film de Jean Giraud, dont l'un des rôles principaux est tenu par Louis de Funès dans le rôle du maréchal des logis chef Cruchot. Et Cruchot, à l'écran, a une fille. Le rôle est tenu par l'actrice Geneviève Grade, qui est également chanteuse pour l'occasion et qui interprète le générique de fin qu'on retrouve tout de suite.

C'était le générique de fin du gendarme de Saint-Tropez, resté très célèbre depuis cette année 1964, Geneviève Grade, qui a quitté le métier il y a déjà pas mal d'années pour exercer de nombreuses activités, dont celle d'antiquaire ou encore de bijoutière. Dans Face à Face B, nous parlons toujours de Saint-Tropez, c'est notre thème pour rêver un petit peu aux vacances, pourquoi pas. Et voici le groupe suédois fondé en 1987, Army of Lovers. Ils sont à la tête depuis 1990 de 8 albums, La plage de Saint-Tropez. We'll be right back.

0: Le groupe suédois Army of Lovers, l'armée des amoureux. Ça, c'est un nom créé en référence à un documentaire réalisé par Rosa von Praunheim et le Bataillon Sacré. Moi, ça ne me dit rien, comme ça, d'emblée au passage.
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0: Et on va se retrouver maintenant, une nouvelle fois, dans les années 60, avec les tout débuts, non pas à l'écran, mais en studio d'enregistrement pour Marie Laforêt, qui sort quelques titres accompagnés à la guitare par Jacques Higelin, dont Saint-Tropez Blues, qu'on écoute tout de suite.

C'était Maïtaine Marie-Brigitte Douménac, plus connue sous le nom de Marie Laforêt, née le 5 octobre 1939 et qui a connu un début de carrière inattendu, paraît-il, 20 ans plus tard, en 1959, en remplaçant sa sœur au pied levé pour un concours de la chanson organisé par la station Europe numéro 1. On reste dans les 60s, c'est dans cette période qu'on trouve le maximum de chansons consacrées à Saint-Tropez, avec quelqu'un qui a sorti un unique 45 tours sur le label Disque Z, il s'agit de Dany Leclerc. 45 tours qui n'a eu aucun succès à l'époque, complètement oublié aujourd'hui, mais accompagné quand même par l'orchestre de Michel Colombier. Dany Leclerc, je n'irai plus à Saint-Tropez.

C'était Dany Leclerc sur son unique 45 tours, enregistré et réalisé au studio Europa Sonore, précise la pochette, par Jean-Michel Poudubois, ingénieur du son. Détail intéressant à connaître. Et je ne résiste pas au plaisir de vous faire écouter une autre version de Twist à Saint-Tropez par le groupe Au Bonheur des Dames sur leur premier album de 1974 intitulé Twist.

Premier 33 tours commis par Au Bonheur des Dames en 1974 avec Twist à Saint-Tropez. C'était un groupe destiné à être éphémère, juste fait pour un passage au golf Drouot à l'origine. Face à face B, ça se termine pour aujourd'hui. Au micro, c'était Michel Gosselin. Notre thème, c'était les chansons consacrées à Saint-Tropez avec une forte coloration 60s, vous l'avez remarqué. Et on va rester en ce début des années 60 pour se dire au revoir avec Saint-Tropez Twist, c'est-à-dire Saint-Tropez et la période Twist vue du côté italien par Pepino Di Capri. Nous, on se dit au revoir à la semaine prochaine avec un nouveau thème en chanson. Bye bye, salut.

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Vous pouvez donc retrouver ce film à Allègre, au centre Georges Sand, le vendredi 14 août à 20h30. Le garçon qui faisait danser les collines, c'était le coup de cœur de beaucoup de festivals.

0: À Tirange, on vous propose un concert de musique classique. L'association de sauvegarde du patrimoine tirangeois vous propose le dimanche 16 août à 17h en l'église de Tirange avec Pierre Astor et Étienne Perrine au violon, qui uniront leurs talents dans un programme consacré notamment à Jean-Sébastien Bach, avec des sonates et concertos pour violon et clavier. Donc retrouvez Pierre Astor à l'orgue et Étienne Perrine au violon. L'entrée de 10 euros, c'est gratuit pour les enfants de moins de 10 ans. Tout au long du concert, les œuvres seront présentées et expliquées afin de permettre à chacun de mieux les apprécier.
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Saint-Pal de Chalencon. Eh bien, les amis de Saint-Pal vous proposent le mardi 18 août une visite du bourg historique de Saint-Pal de Chalencon, petite cité de caractère. Les participants pourront découvrir les ruelles médiévales, le château et l'église en écoutant l'incontournable Olivier Braconneau qui livrera des anecdotes relatant la vie passée. Départ de la place des Cannes à 9h. Durée de la visite en 2h30 et 3h, 4 euros par personne. L'inscription est obligatoire au 04 71 66 19 53 ou 04 71 61 50 74. C'est le mardi 18 août, la visite du bourg historique de Saint-Pal de Chalencon.

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0: bonjour à toutes et à tous, bienvenue sur Radio Craponne pour ce réveil matin. Nous sommes aujourd'hui, c'est le 15 août et c'est l'Assomption et c'est surtout la grande fête foraine à Craponne puisqu'elle reste une des plus grandes fêtes foraines de la région, du coin, avec des magnifiques manèges, de grands manèges, il y en a même 4 cette année, en plus que l'année passée. Et puis bien sûr, tout ce qui va avec cette fête du 15 août, défilé, etc., etc. Alors aujourd'hui, nous sommes donc le 15 août, comme je disais, c'est l'Assomption, mais fête également les Alfred. Alors, dans cette émission, bien sûr, on va retrouver dans quelques instants votre horoscope, qui sera suivi d'autres programmes TV. Les infos à 7h30, la météo à 8h, alors une météo... toujours lourd et chaud. Normalement, on devrait passer à travers les orages. Il serait plutôt, en fait, pour demain. Mais bon, vous le savez, on le répète chaque fois, les orages, ça passe à un endroit, pas forcément à un autre, puisqu'hier, il a fait un orage à Craponne, alors qu'à Pontempéra, il n'est pas tombé une goutte d'eau. Voilà, c'est comme ça. Et puis, comme on est samedi, à 8h, on vous proposera de retrouver, bien sûr, l'ami Pascal Blasi qui sera là pour nous parler d'un livre par semaine. Mais pour l'instant, c'est votre horoscope qui vous est proposé. Bienvenue à vous.
1: Bonjour à tous, alors quelle sera l'humeur des astres en ce jour férié ?
2: Bélier, bonne nouvelle, après un passage à vide, le doute laisse la place à la conviction.
1: Taureau, vous faites de grands projets avec votre partenaire, la journée se place sous le signe de la complicité.
2: Gémeaux, vous serez extrêmement efficace dans vos rapports avec les autres, car vous comprendrez leur motivation, tant dans la vie professionnelle que privée.
1: Cancer, vous bénéficiez d'un regain d'énergie pour faire face aux imprévus.
2: Lion, aujourd'hui, vous serez diablement efficace. Grâce à votre possibilité d'aborder une multitude de sujets avec plus de compétences que quiconque.
1: Vierge, vous broyez du noir face à une situation qui vous contrarie. Résultat, vous ne serez pas d'une compagnie des plus agréables aujourd'hui. Dommage.
2: Balance, votre excellente mémoire sera un atout dans votre profession.
1: Scorpion, vous êtes placé sous une très bonne période. Votre ambition et votre motivation seront au top.
2: Sagittaire, vous aurez beaucoup d'énergie à revendre, alors servez-vous-en à des fins constructives.
1: Capricorne, profitez donc de la calmie planétaire pour faire le vide et vous ressourcer auprès de ceux que vous aimez.
2: Verseau, optimiste, vous savez que les pires situations finissent toujours par se redresser. Ce sera le cas aujourd'hui.
1: Enfin, Poisson, vous endosserez à la perfection le rôle de meneur et vos bonnes idées trouveront des échos favorables. Bonne journée à tous, à demain. Demain, nous fêterons Armel.
0: Alors, sur le petit écran... Et bien sûr, TF1, vous pourrez voir un jeu, le dernier cercle. Sur France 2, c'est les championnats d'Europe d'athlétisme. Sur France 3, un téléfilm Meurtre à Arles. Sur Canal+, un film Five Nights at Freddy's 2. Sur France 5, le magazine Échappée Belle, on vous emmène là du côté de la Martinique. Et puis sur M6, Scène de ménage, une série. Sur Arte, un documentaire. Les mystères de Santorin, cette très belle île grecque. Sur LCP Sénat, les Rosenberg, des espions au cœur de l'Amérique. W9, les 20 tubes de l'été préférés des Français. TMC, la série New York Unité Spéciale. Sur T18, du théâtre Boire, Fumer et Conduire Vite. C'est une pièce de Philippe Lelouch. Sur Nouveau 19, Peur sur le lac, une série. Sur Cestar, le magazine Enquête sous tension. Sur Gulli, le grand bêtisier des animaux. Sur TF1, série film Joséphine Ange Gardien. Sur l'équipe 21, c'est l'Eurosmatch et du tennis de table. Sur Sister, Hawaii 5-0. Sur RMC Découverte, le mystère d'Oak

Islande, la course au trésor. Et puis sur RMC Découverte, Guerre des voisins, ma vie est un enfer. Et ben voilà. Et la première chanson qu'on va écouter, eh bien, c'est tout simplement Alfred qui la chante. Alors, qui c'est Alfred? C'est un jeune artiste et chanteur pop, hein, on va dire, pop rap français. Il a sorti sa première mixtape intitulée Le temps qui passe en 2021. Sa musique mélange d'inspirations variées, croisant la culture gypsy, des notes acoustiques de guitare ou de piano, des rythmes de rap, de. Oui. Avec des morceaux comme Alfredo ou La fille du Sud, mais nous on va s'écouter justement La fille du Sud d'Alfred. Et encore bonne fête bien sûr à tous les Alfreds.

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Et si tu cherches... Eh bien, tout de suite, il est temps de retrouver nos premières infos sur Radio Craponne. Salut à vous. Si vous nous rejoignez, voici les infos.

Bonjour, bienvenue à toutes et à tous sur Radio Craponne pour ces infos avec notre partenaire La Tribune, Le Progrès. Aujourd'hui, nous sommes donc le 15 août et l'on fête les Alfreds et bien sûr c'est l'Assomption, grande fête pour tous les chrétiens. Dans votre quotidien du jour, La Tribune, Le Progrès, Haute-Loire, impressionnant, un mini-séisme en pleine nuit à Saint-Genès, près Saint-Paulien. Espalis Saint-Marcel, il avait visé à la carabine des enfants, le procès s'ouvre lundi. Fête mariale, 2000 fidèles au puits pour la procession au flambeau. Série Road Trip, découvrir la cité Ponote avec 25 euros en poche. Et puis les Verts continuent, ils battent Clermont 3-1, de l'envie et des buts, les Verts confirment. Religion, l'Église en quête de dons pour accueillir le pape en France, paix et Europe, les sujets clés de la journée à Metz et le Stade de France affiche déjà complet. Bon. C'était un petit peu à prévoir. Société interdiction des réseaux sociaux au moins de 15 ans, un gros bug. Climat, été meurtrier pour la tête et les jambes, ben oui, avec la chaleur, on vous explique tout cela. On va toujours un petit peu plus loin dans ces infos. On nous dit que sur les routes, moins de morts en juillet seulement. Avec l'intelligence artificielle, du texte détectable dans vos mails. Haute-Loire, tir et propos racistes, la tension n'est pas retombée à Espalis-Saint-Marcel. Le Puy-en-Velay frappe son bon samaritain, il ne faut pas l'accabler, il faut la soigner. Et puis au Puy-en-Velay, une vingtaine de militaires déployés dans la cité pour l'Assomption. Votre présence est rassurante, c'est ce qu'on dit, parce qu'il tombe beaucoup de monde, et on sait quand il y a du monde, il y a toujours quelques intelligents pour mettre la pagaille. Saint-Genès près Saint-Paulien, après le petit séisme ressenti dans la commune, j'ai entendu un boum. Aurec sur Loire, zigzag sur la route, deux collisions et un contrôle positif à l'alcool. L'Issac, en voulant doubler, il percute la fourche d'un tracteur. À Saint-Dié-Avelay, au petit panier de Chazelles, on réinvente l'agriculture locale. Dans la Loire, après l'éclipse solaire, aux urgences du CHU, c'est surtout des patients à rassurer. À Tence Camping, les murmures du Lignon, les vacanciers se serrent la ceinture. On va en Côte d'Or à Marcilly et Dracy, traverse la France en tracteur pour faire vivre l'histoire familiale. Bon oui, comme ça, ça va pas trop vite. Hein. Et gastronomie, Gauthier Wonner, ce jeune chef qui vient cuisiner chez vous. Là, on fait un petit tour du côté de Firminy. Une école sur le toit d'unité d'habitation, c'était insolite, mais super confort. Bien sûr, on parle du Corbusier. Il s'enjoue avec les dons reçus après le décès du maire, une sortie au restaurant pour les seniors. Et puis toujours à Issaingeaux, foot, basket, handball, badminton, équitation, etc. etc. À Djuringa Junior, faites votre choix pour l'été. À Harol, défilé, bal, épreuve pour les enfants, une journée festive prévue ce samedi. À Tence, l'ensemble Théodora à l'église Saint-Martin ce samedi. Grazac, un bel élan de solidarité pour soutenir ce Grazacois atteint d'une myopie rare. Le Mazet Saint-Voix, les derniers préparatifs avant les lectures sous l'arbre. Monistre sur Loire, et si vous chantiez avec les baladins sans mesure. À Tirange, un concert mêlant violon et orgue ce dimanche à l'église. Bassin, un programme d'activités variées pour la semaine du sport. Pour Salomon, les événements climatiques rendent les arbres dangereux. Aux fêtes mariales au Puy-en-Velay, plus de 2000 fidèles ont cheminé dans les ténèbres. Voilà, pardon, on se retrouve pour maintenant. C'est passionné à Saint-Étienne qui retrace en miniature la grande histoire du sport automobile. Alors, on va un petit peu plus loin dans ces infos, bien sûr, en parlant de sport.
Et en parlant de nos Verts qui ont bien débuté la saison, alors c'est sûr qu'il ne faut pas s'enflammer, comme on dit, mais c'est quand même bien parce que 6 points en 2 matchs, vous savez que les points pris en début de saison sont souvent très importants. Donc un festival offensif, mais un but en toute fin de rencontre. Alors Cardona encore, Baldo et Brum qui ont marqué, donc voilà. Et ça fait 3-0. Et Cardona et Brum ont eu le droit à 7 la note, bien sûr, avec 2000 spectateurs. Why? Eh bien, pourquoi? Parce que le COP, à force de faire des bêtises, eh bien, il était interdit encore. On espère qu'ils vont comprendre, hein, les gens, ou les moins, pas tous, hein, mais certains. Par contre, les poneaux stoppés à Versailles, ils sont battus 1-0. Stéphane Dieff qui déclare « Il faut encore grandir, les poneaux en manque de solution face à Versailles. » Ils ont été punis par le réalisme adverse, hein, mais c'est un nouveau championnat. C'est une nouvelle équipe, il faut le temps. Course de côte, nouveau record de partant à Lausanne. On va un petit peu plus loin dans ces infos. On va vous parler maintenant, eh bien, du Puy-en-Velay, le centre Pierre Cardinal, métamorphosé en galerie d'art. Cette expo sera ouverte jusqu'au 27 août de 15h à 18h30. L'entrée est gratuite. De nombreuses animations et bien sûr toujours notre ami Jacques Bernard, le Craponnet, qui organise depuis très longtemps, parce qu'il me semble que c'est la 47e, vous vous rendez compte. Et il est toujours là, l'ami Jacques. On sait que c'est un artiste. Louer l'histoire du design expliqué à l'ancienne manufacture d'armes. Et puis Haute-Loire, Rocher-Aiguille, cathédrale 24 heures pour découvrir le Puy en Velay. Des idées à moins de 25 minutes du Puy entre histoire et nature. On poursuit toujours dans ces infos. Alors là, c'est un message de la mairie de Sauvessange, puis c'est leur fête ce week-end, et il y avait un feu d'artifice qui était prévu, mais vu les arrêtés préfectoraux dans le Puy-de-Dôme, il a été annulé, mais la municipalité a réagi. Elle vous propose demain dimanche 16 août une nouveauté, un feu d'artifice laser, c'est à partir de 22h30. À la chapelle Saint-Roch, là, on va à Boissey. Eh bien, vous pourrez voir jusqu'à demain Anne Lardet, encre et aquarelle. Daouda Ouedraoga, sculpteur burkinabé. Et aujourd'hui, 15 août, il y a un concert avec la chorale de Vauchette à 16h30 devant la chapelle Saint-Roch. Là, on va à la guinguette du cirque. Et ce dimanche 16 août, dans l'après-midi musette, à partir de 15h, vous pourrez danser avec Fredo et Pierrot qui vous feront danser à partir de 15h. L'entrée est toujours de 10€. Si vous souhaitez un repas grenouille ou friture, eh bien, il faut réserver au 07 46 11 87 31. Et hier soir, la soirée jazz a connu un franc succès, puisqu'il y avait près d'une centaine de personnes qui s'étaient dépassées dans une ambiance sympa et surtout une température hallucinante. Être au bord de l'Ans et qu'il fasse aussi bon a marqué d'une pierre blanche. Mais tous les gens ont apprécié et il y avait énormément de monde. Alors là, on va à l'air du temps à Saint-Christophe sur Dolaison. Et vous pourrez danser le dimanche 16 août à 14h30 avec l'orchestre de Noël Michel. On parle maintenant de la boutique Artisan à Craponne qui se situe en haut du boulevard du Nord. C'est un rassemblement de beaucoup de créateurs avec des choses magnifiques à découvrir et à consommer sans modération. Jusqu'à aujourd'hui, vous pourrez
découvrir Élise Leroy. Alors elle propose yarrows, cyanotypes, tableaux, bijoux et objets décoratifs. Chaque jour, il y a un ou une artiste avec laquelle vous pouvez parler. Le FC Arzan organise son bal pour la Vogue ce samedi 15 août à partir de 22h et ça se finit vers 3h du matin. Il y a un DJ pour vous faire danser les jeunes. Et là, c'est une nouveauté. C'est la première fois que dans le cadre des puces craponaises que le 16 août, eh bien, ça sera de 9h à 18h. Donc, c'est nouveau, c'est au Parc des Étoiles. Bien sûr, vous aurez bu, petite restauration, frites, grillades, etc., etc. Le parking is gratos. Le cinéma maintenant, eh bien, au Quai des Arts, vous pourrez le mardi 18 août à 17h voir la comédie de l'année de la Comédie Française. Les prochaines, donc, oui, cette séance est pour sourds et malentendants, puisqu'elle est sous-titrée. Alors, aujourd'hui, qu'est-ce qu'il nous propose pour ce 15 août je vais y arriver, moi. Au Quai des Arts, ça y est, Jean-Pierre, réveille-toi. Alors, à 18h, vous pourrez voir Charlie et les Kangourous. Et à 20h30, de la Comédie Française, c'est ce que je vous parlais. Mais là, et ça sera mardi pour les sourds et malentendants. La tendance météo, la tendance météo, c'est pas si mal que ça. On doit avoir une belle journée, il va faire encore très lourd, alors n'hésitez pas à vous hydrater, puis si vous venez au défilé à Craponne ou si vous restez à la fête foraine, eh bien, on se protège, on boit de l'eau, hein, ou autre chose si vous voulez, mais l'eau, c'est quand même important pour s'hydrater. Alors, la météo, ça va changer un petit peu demain, puis la semaine prochaine, ça va être un petit peu moins chaud, ce qu'on ne regrettera pas. Les courses, on va à Deauville, il y aura 16 partants. Radio Craponne à la Maçonnie vous propose de jouer aujourd'hui le 9, le 6, le 8, le 7, le 15, le 5 et le 2. 9, 6, 8, 7, 15, 5 et 2. Gagnant placé le 9, placé le 6 et le 8. Ces deux dernières courses sont excellentes. On placera 9 au rang des candidats à la victoire. Avec le 6 habitué des podiums d'une grande régularité, le 8 à sa place dans la bonne combinaison. Radio Craponne attribue le progrès, vous ont proposé ces informations. Jean-Pierre vous les a présentées. Je vous souhaite à toutes et à tous une excellente journée à l'écoute de notre station.

Voilà, et bien, comme je vous le disais, nous sommes le 15 août, donc c'est la fête de l'Assomption, qui est célébrée chaque 15 août, qui commémore la fin de la vie terrestre de la Vierge Marie et son élévation au centre, en corps et âme. Pour les catholiques, elle symbolise l'entrée directe de la Mère de Jésus dans la gloire de Dieu. Voilà, bon, c'est un petit peu les catholiques, ce qu'ils ressentent. Et donc, c'est Marie. Hein. Et on va donc écouter une chanson avec Marie et Véronique Sanson, qui nous interprète tout de suite Marie. Bienvenue à vous, si vous venez tout simplement de nous rejoindre. Bien sûr, aujourd'hui, il y aura la grosse procession au Puy. On sait que c'est une grosse, grosse fête pour les catholiques.

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À Chamalières-sur-Loire, le 15 août de 8h à 19h, c'est un vide-grenier. Alors vous buvettes sur place, bien sûr. C'est avec Chamalières Animation. Information et inscription par téléphone Chamalières Animation au 06 86 08 06 33. Vide-grenier à Chamalières-sur-Loire le 15 août de 18h, de 8h à 18h sur les bords de la Loire.

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Participation de 8 euros. 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La petite guinguette des enfants, c'est tous les samedis à 15h30 et les dimanches à 11h30 dans le cadre de la guinguette du cirque à Pontempéra. Voilà, bien tout de suite, on va retrouver la météo sur Radio Craponne. Donc, vous allez voir une météo qui va quand même changer hein, à partir de demain et surtout la semaine prochaine, la canicule devrait un petit peu s'éloigner. Personne ne s'en plaindra, je pense. Voici donc votre bulletin météo. 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

0: Attention, aujourd'hui et demain, le département de la Haute-Loire est en vigilance jaune pour les phénomènes orages et canicules. Aujourd'hui, on observait à 6h, au Puy-Chadrac, température de 16 degrés. À Brioude, température de 17 degrés, vent de secteur sud-est soufflant jusqu'à 10 km par heure. Aux Estables, température de 14 degrés. Pour aujourd'hui samedi 15, le début de matinée est calme. Le ciel est assez dégagé. Mais, avant midi, des nuages menaçants se forment. Des orages éclatent. En fin de journée, le temps redevient sec, avec nuages et éclaircies qui se succèdent. En milieu d'après-midi, établissement d'un vent d'ouest à nord-ouest, modéré par endroits, puis atténuation. Température maximale, sur le relief, entre 30 et 32 degrés, comprise entre 35 et 38 degrés dans les plaines et les vallées. Ces températures se situent localement bien au-dessus des valeurs de saison.
1: Pour la nuit prochaine, le ciel est très nuageux à couvert en soirée, puis de belles éclaircies se forment. Vent variable, faible. Température minimale, sur le relief entre 14 et 16 degrés. De 15 à 18 degrés dans les plaines et les vallées. Pour demain dimanche 16 en journée et la nuit suivante, les éclaircies s'élargissent en matinée, mais avant midi quelques averses peuvent tomber. En début d'après-midi, les nuages sont à nouveau majoritaires et on entend même le tonnerre. En fin de journée, l'instabilité s'atténue. Seules de rares averses tombent encore. Pour la nuit, la soirée est partagée entre passages nuageux et périodes étoilées, mais peu à peu ces dernières s'allongent, et après minuit, la voûte céleste est bien dégagée. En cours d'après-midi, établissement d'un vent de sud-ouest, localement modéré, atténuation ensuite. Température maximale pour le jour, sur le relief entre 27 et 29 degrés. De 31 à 33 degrés dans les plaines et les vallées. Température minimale pour la nuit suivante, de 14 à 17 degrés. Pour la journée de lundi 17 et la nuit suivante, quelques gouttes sont possibles dans le bassin du Puy-en-Velay le matin. Puis la journée s'annonce agréable, malgré la présence de nuages élevés plus ou moins nombreux, qui voilent le soleil. Pour la nuit, le ciel est bien étoilé. Vent de nord, modéré, en journée et début de nuit, puis l'atténuation. Température maximale pour le jour, sur le relief autour de 23 à 26 degrés, comprise entre 29 et 31 degrés dans les plaines et les vallées. Température minimale pour la nuit suivante, de 12 à 15 degrés, et 10 degrés sur le Livradois. Pour la journée de mardi 18, le soleil règne en maître du matin au soir. Jusqu'en milieu d'après-midi, vent de nord, modéré par endroits, puis faiblissant. Température maximale, entre 26 et 29 degrés sur les hauts plateaux. Sur les autres régions comprises entre 30 et 33 degrés. Tendance pour les jours suivants. Pour mercredi 19 et jeudi 20, dans le bassin du Puy-en-Velay ainsi que sur le Vivarais, temps change en donnant de possibles averses de jeudi à la mi-journée jusqu'en fin de journée. Ailleurs, beau temps sec et bien ensoleillé. Vent soufflant modérément par endroits, s'atténuant temporairement. Température minimale, sur le relief comprise entre 10 et 13 degrés. De 13 à 16 degrés dans les plaines et les vallées. Température maximale, sur le relief de 26 à 28 degrés. Entre 31 et 33 degrés dans les plaines et les vallées. Pour vendredi 21 et samedi 22, éclaircies prédominantes. Risque de pluie et d'orage de vendredi matin jusqu'au milieu de nuit suivante et de samedi matin jusqu'en fin de journée. Vent localement modéré, vendredi en matinée et jusqu'en fin de journée. Puis de la matinée de samedi jusqu'en début de nuit suivante. Température minimale, comprise entre 10 et 13 degrés, et 14 degrés dans le Livradois. Température maximale, sur le relief comprise entre 19 et 22 degrés. Proche de 24 degrés dans les plaines et les vallées. Pour dimanche 23 et lundi 24, ciel nuageux s'éclaircissant par moments. Risque de pluie ou d'averse de dimanche matin jusqu'en fin de journée et de lundi matin jusqu'en début de nuit. Jusqu'à lundi en fin de journée, vent de sud tournant nord-ouest, modéré, avec risque de fortes rafales localement. Température minimale, sans changement significatif. Température maximale, en hausse dans le bassin du Puy-en-Velay. Pour la période du mardi 18 août au vendredi 21 août, l'indice de confiance de la prévision est de 3 sur 5.
2: Mais... Voilà, et bien après les météos, comme on est samedi, on va retrouver Pascal Blasi, qui va nous proposer ce livre, La toupie du diable. Eh bien, Pascal, bonjour.
3: Bonjour, aujourd'hui je vous emmène à Manadieu, un bourg de Haute-Loire, pour un cosy crime. C'est la 8e enquête de Clarisse, la bibliothécaire. Le vieil homme dormait paisiblement, son visage d'une pâleur extrême et son immobilité évoquaient l'attitude des gisants, corps figé pour l'éternité. Cependant, son souffle, soulevant à peine sa poitrine, rappelait qu'un fil ténu le reliait encore au monde des vivants. De sa bouche tordue s'échappait un filet de bave qui glissait sur sa joue. La sensation d'une présence lui fit ouvrir son œil unique qui s'écarquilla en découvrant cette figure surgie du passé, toujours aussi jeune. Désespérément, son œil roula de droite à gauche. Il essaya de remuer les lèvres. De sa gorge s'éleva une sourde plainte. Prisonnier de son corps de pierre, il ne pouvait échapper à son châtiment. Résigné, il ferma la paupière lorsque l'oreiller s'abattit sur son visage. Et nous retrouvons Clarisse qui accompagne l'adjudant-chef André Marchand au hameau Les Corbiers. Sous un ciel d'un gris si clair qu'il avoisinait le blanc, la voiture de Clarisse quitta Manadieu. « Roule doucement, Langlois est mort, il va nous attendre, » dit Marchand. « Si c'est une scène de crime, il faut... »« Calme-toi, » coupa l'adjudant-chef. « Préjean est là-bas, il sait très bien qu'il ne faut rien toucher. » « Qui a bien pu supprimer le vieux Langlois ?»« Tu es déjà lancé, ma chère, pas de précipitation. Il est sans doute mort de sa bonne mort. Alors pourquoi le docteur a-t-il appelé ?»« Nous allons bientôt le savoir. » La voiture bifurqua à droite sur le chemin vicinal conduisant au hameau Les Corbiers. Quelques flocons s'aventurèrent sur le pare-brise, vite chassés par les essuie-glaces. Ils revinrent bientôt à la charge, plus nombreux. Lorsque le véhicule s'immobilisa sur le bas-côté, il s'entêtait toujours, s'agrippant maintenant à tout ce qu'il touchait. À cette allure, le manteau neigeux ne tarderait pas à prendre de l'ampleur. « Alors tu viens ?» questionna le gendarme. « Ben, je pensais que, » dit Clarisse, étonnée d'être conviée sur une pseudo-scène de crime. « Allez, on y va » insista-t-il. Elle s'empressa de sortir de l'habitacle, trop heureuse d'aller sur le terrain. Ils pénétrèrent dans la cour de l'imposant corps de ferme par le portail ouvert et se dirigèrent vers la petite maison, contournant la voiture du docteur. Vivaient ici Firmin et Pierre Langlois, père et fils. Ce bâtiment construit en retrait de l'exploitation était en quelque sorte la maison de retraite des agriculteurs. Ils s'y retiraient pour laisser la place à leurs descendants en charge de la ferme. Ainsi, Firmin et Zénobie avaient déménagé lorsque leur fils Pierre et son épouse Noélie avaient repris les rênes du domaine. Depuis son accident, Firmin, considérablement diminué, n'était plus du tout actif. Zénobie était resté longtemps à la tête de la propriété, secondé par Pierre. Puis était venu Guy, l'actuel fermier en titre. « Ah, vous voilà !» dit Préjean en ouvrant la porte. « Entrez !» Il s'effaça pour les laisser passer. Pièce unique du rez-de-chaussée, la cuisine vétuste ressemblait davantage à l'espace témoin d'un écomusée qu'à un lieu de vie habité. La pierre d'évier avait cependant été remplacée par un bac en céramique blanche surmonté d'un antique robinet branlant. Un bahut vermoulu abritait la vaisselle tandis que les queues des poêles et des casseroles dépassaient du rideau qui masquait le dessous de l'évier. Sur le mur opposé, un lit clos aux tentures plutôt neuves semblait encore utilisé. C'était sans doute là que dormait Pierre. Au milieu de la pièce, une table massive au plateau poli par le temps et la saleté, trônait entourée par deux bancs. Pierre était assis sur une chaise près de la cheminée où ronflait un fourneau au poignet de laiton rutilant. Il redressa lentement la tête à l'entrée des visiteurs, se leva pour les accueillir et, ouvrant la porte qui donnait sur l'escalier, les conduisit à la chambre du père. Ils montèrent en silence, accompagnés par le grincement des marches. Un couloir desservait trois portes. Pierre ouvrit celle de gauche et se colla contre le mur à l'extérieur. Préjean, Marchand et Clarisse s'approchèrent du lit qui occupait le centre de la salle, sommairement meublé et éclairé par une ampoule pendue à un fil. Un chevet à la droite du lit, une armoire à la glace piquetée, un fauteuil éventré et une chaise. Langlois était allongé sur le dos, les bras le long du corps. « Regardez ces pétéchis !» dit le docteur en désignant le visage du mort. « Tout porte à croire à une asphyxie. » Il a pu s'étouffer lui-même, une fausse route peut-être, avança le gendarme. Difficile, si on considère ce duvet sur le bord de sa narine, poursuivit le médecin en éclairant le nez avec une lampe torche. Marchand se pencha, Clarisse s'approcha. Oui, effectivement, vu sous cet angle, rétorqua le gendarme. Bon, je vais appeler la cavalerie, il vaut mieux vérifier. Préjean afficha un large sourire, conforté dans son idée. Clarisse promenait son regard autour de la pièce à la recherche d'indices permettant d'appuyer la théorie de l'homicide. « Attention, on ne touche à rien en attendant la scientifique !» rappela l'adjudant-chef, très professionnel. Ils sortirent, refermèrent la porte et descendirent dans la cuisine où Pierre regagna sa chaise, complètement abasourdi par la nouvelle. « Allô, le long ?» dit Marchand. « Je suis au Corbier. Firmin Langlois est mort, on a une suspicion d'homicide. Vous faites le nécessaire et vous venez avec la gendarme Mercier. » Puis, se tournant vers Pierre, « Vous avez prévenu votre fils ?»« Non, je... » dit lentement l'interpellé. « Il faudrait !» renchérit sèchement Marchand. Langlois se leva péniblement et s'approcha du téléphone mural, sortit des lunettes de sa poche, suivit du doigt une liste de numéros sur une plaque de carton punaisée au mur et tapa des chiffres sur le clavier. « C'est toi ? » dit-il à son interlocuteur. « Rapplique, le vieux est mort, les gendarmes sont là !» Il raccrocha. « Il arrive !» dit-il en regagnant sa place d'un pas traînant. « D'abord, je vous présente nos bien sincères condoléances, » dit Marchand. « Si vous le permettez, j'aimerais connaître votre emploi du temps de ce matin et à quelle heure vous avez découvert la mort de votre père. »« Merci, mais bon, » il baissa la tête résigné. « J'étais avec lui jusqu'à 10 heures. Je suis allé à la messe à Manadieu, puis j'ai fait un tour au café de la place et je suis rentré vers 1h30. Je suis allé le voir et je l'ai trouvé. Je suppose que vous avez des personnes qui peuvent témoigner de votre emploi du temps ?» « Oui, bien sûr, à 10 heures, j'ai attendu que Marguerite arrive. Elle le fait manger le dimanche pour me permettre de sortir le reste de la semaine. On a des aides. Mais le dimanche, on s'arrange. Elle l'aide à déjeuner. Ensuite, il s'endort et elle part. Vers quelle heure part-elle habituellement ? Je dirais vers 11 heures, cela dépend. D'accord, disons 11 heures. Et après, il reste seul. Bah oui, il dort. » Marchand interrogea du regard le médecin. « Vous voulez connaître l'heure de la mort ?» Je dirais entre 11h et midi, difficile d'être plus précis. Nous sommes en train de lire La toupie du diable. L'arrivée de Lelon et de l'engendarme Mercier interrompit l'interrogatoire. Cette nouvelle recrue de la brigade était arrivée depuis plusieurs mois déjà, en remplacement du gendarme Fortin, qui avait enfin eu la mutation qu'il souhaitait. Manadieu était sa deuxième affectation, elle avait quitté Besançon sans regret, espérant une vie plus tranquille à la campagne, loin des quartiers et du narcotrafic. C'est aussi un moyen de retrouver sa famille, plus souvent en Aveyron. « Nous allons être obligés de boucler votre maison, » précisa Marchand à Langlois. « C'est une scène de crime. Avez-vous un endroit où aller en attendant ?»« Il peut y en avoir pour plusieurs jours. »« Je vais voir avec Guy, » balbutia Pierre, contrarié. « Il ne va pas tarder. » Depuis la sombre histoire des pesticides, le père et le fils ne se parlaient peu. La dernière fois qu'ils s'étaient vus, c'était en décembre, chez le notaire, lorsque Pierre avait donné la ferme à son fils, conservant seulement le droit de vivre avec son père dans la petite maison, sans contrepartie. Guy arriva, prit le temps de ranger sa voiture sous la pentille qui lui servait de garage et traversa la cour sans entrer chez lui. « Bonjour !» « J'ai fait aussi vite que possible. J'étais à Manadieu, mais tu m'as appelé, » dit-il à son père. « Il se passe quoi ?»« Ton grand-père est mort. »« Bah, son âge, c'est dans l'ordre des choses, » répondit-il froidement. « Nous pensons que votre grand-père a été victime d'un homicide, » renchérit l'adjudant-chef Marchand. « Un quoi ? Non, il n'aura jamais fini de nous emmerder, le vieux cyclope. Pardon, mais tout le monde sait que je ne le porte pas dans mon cœur et que c'est depuis toujours. »« Y a-t-il une raison particulière ?» s'étonna Lelon. « Non, simplement, quand j'étais gosse, il était déjà paralysé et ma grand-mère ne s'occupait que de lui, je la voyais jamais. »« D'accord, je comprends, » dit Marchand, pas entièrement convaincu. « Pourriez-vous nous donner votre emploi du temps de la matinée ?»« Oui, j'étais à Manadieu, je suis partie vers 10 heures. J'ai d'ailleurs suivi la voiture du père qui allait à la messe. » Il se retint de faire un commentaire sur les habitudes religieuses de son géniteur, mais à la mine qu'il affichait, on se doutait de son animosité. « Je suppose que vous avez des personnes qui peuvent confirmer votre alibi ?»« C'est comme ça qu'on dit » coupa-t-il en fixant l'adjudant-chef droit dans les yeux. « Oui, vous pouvez interroger les patrons du café de la place. » nous n'y manquerons pas. Nous allons fermer la maison sans doute quelques jours. Vous ne verrez pas d'inconvénient à accueillir votre père. On va s'arranger. Que quelques jours, vous êtes sûr, parce que... » Il laissa sa phrase en suspens et jeta un regard noir à son père. L'équipe de la scientifique débarqua. L'adjudant-chef les conduisit à l'étage, abandonnant Pierre et Guy à leurs différends. Les gendarmes suivirent ainsi que Clarisse, surprise. André lui avait tendu une paire de gants. Et voilà, l'enquête va commencer. Alors, qui a assassiné le vieux Langlois? Eh bien, si vous souhaitez le savoir, je vous invite à accompagner Clarisse et les gendarmes de Manadieu en lisant La toupie du diable de Pascal Blasi aux éditions Créé.
2: Merci Pascal, à la semaine prochaine, toujours autant de plaisir à t'écouter. Alors je vous parlais de l'Assomption, donc c'est Marie qui est montée au ciel, et bien on va écouter une chanson de Jean-Claude Giannada qui s'appelle Marie tendresse dans nos vies. On va l'écouter tout de suite.

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bien, tout de suite, on va retrouver une autre chanson qui parle de Marie. Alors, c'est pas tout à fait la même chanson, là. Et c'est pour une amie, Marie-Claire, fidèle auditrice de Radio Craponne. Et alors là, c'est un bon choix également, parce que moi, j'adore cette chanson de François. Valérie, Marie, elle danse, Marie.

Oui, ben c'est vrai que cette chanson, elle donne envie de chanter, hein. Alors, François Valéry, qui est né à Oran, hein, en Algérie, il a 72 ans, il vient de les avoir d'ailleurs, hein, puisqu'il les a eus le 4 août 54. Il était né le 4 août 54, pardon. Et il a eu deux enfants avec la comédienne.

Nicole Calfan, Jérémy Minoui et Michael Calfan, qui sont tous les deux artistes, et c'est son plus grand bonheur, même s'il continue encore de faire quelques concerts et d'écouter, de faire des compositions. Là, mais il fait un peu moins de concerts, ben, c'est vrai. 72 ballets, ça commence à faire un peu, n'est-ce pas? On va écouter Patrick Cabrial. Alors, Patrick Cabrial, qui a enregistré en 1969 ce titre, Chanson pour Marie. Tout de suite, Patrick Cabrial. Et il est 8h passées de 24 minutes sur Radio Craponne.

Eh bien oui, hein, Patrick Cabrial, c'est toujours un chanteur, auto-compositeur français, donc qui est né le 29 septembre 1946 à Paris, et il a 79 balais, le garçon. Il avait fait des très belles chansons à l'époque, d'ailleurs. Je viens de vous en faire écouter une. On a encore un petit peu de temps pour s'écouter encore une chanson où il est question de Marie, hein, dedans. Alors, il y en a eu beaucoup, hein. C'est vrai que des chansons avec Marie. Mais on va s'écouter la dernière, là. Ah, on ne pouvait pas y passer à travers, si. C'est l'ami Jojo et qui chante

voilà, pour terminer avec l'ami Jojo, c'est vrai qu'il savait être tendre aussi, hein. Elle est très belle cette chanson, au mari. Eh bien, je vous souhaite à toutes et à tous une excellente journée. Dans quelques instants, bien sûr, vous aurez les infos et l'accordéon, et puis après, notre programme du samedi. Bonne fête du 15 août, avec qui se passe beaucoup de choses. Bien sûr, c'est une grande fête foraine à Craponne. Il y a 4 très gros manèges, des manèges importants qu'on voit souvent du côté de Firminy ou du Puy-en-Velay. Mais Craponne reste une des grandes fêtes foraines de la Haute-Loire pour le nombre d'habitants, bien sûr. Hein, bien sûr, après il y a le Puy, mais enfin, Craponne, c'est vachement bien. Allez, bonne journée à toutes et à tous, et puis vous entendrez bien sûr le réveil craponnais qui va animer cette journée de la meilleure manière. Bonne journée à toutes et à tous.

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Eh bien, les amis de Saint-Pal vous proposent le mardi 18 août une visite du bourg historique de Saint-Pal de Chalencon, petite cité de caractère. 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

Bonjour, bienvenue à toutes et à tous sur Radio Craponne pour ces infos avec notre partenaire La Tribune, Le Progrès. Aujourd'hui, nous sommes donc le 15 août et l'on fête les Alfreds et bien sûr c'est l'Assomption, grande fête pour tous les chrétiens. Dans votre quotidien du jour, La Tribune, Le Progrès, Haute-Loire, impressionnant, un mini-séisme en pleine nuit à Saint-Genès près Saint-Paulien. Espalis Saint-Marcel, il avait visé à la carabine des enfants, le procès s'ouvre lundi. Fête mariale, 2000 fidèles au puits pour la procession au flambeau. Série Road Trip, découvrir la cité Ponote avec 25 euros en poche. Et puis les Verts continuent, ils battent Clermont 3-1, de l'envie et des buts, les Verts confirment. Religion, l'Église en quête de dons pour accueillir le pape en France, paix et Europe, les sujets clés de la journée à Metz, et le Stade de France affiche déjà complet. Bon, ouais. C'était un petit peu à prévoir. Société interdiction des réseaux sociaux au moins de 15 ans, un gros bug. Climat, été meurtrier pour la tête et les jambes, ben oui, avec la chaleur, on vous explique tout cela. On va toujours un petit peu plus loin dans ces infos. On nous dit que sur les routes, moins de morts en juillet seulement. Avec l'intelligence artificielle, du texte détectable dans vos mails. Haute-Loire, tir et propos racistes, la tension n'est pas retombée à Espalis Saint-Marcel. Le Puy-en-Velay frappe son bon samaritain, il ne faut pas l'accabler, il faut la soigner. Et puis au Puy-en-Velay, une vingtaine de militaires déployés dans la cité pour l'Assomption. Votre présence est rassurante, c'est ce qu'on dit, parce qu'il tombe beaucoup de monde, et on sait quand il y a du monde, il y a toujours quelques intelligents pour mettre la pagaille. Saint-Genès-près-Saint-Paulien, après le petit séisme ressenti dans la commune, j'ai entendu un boum. Aurec sur Loire, zigzag sur la route, deux collisions et un contrôle positif à l'alcool. L'Issac, en voulant doubler, il percute la fourche d'un tracteur. À Saint-Dié-Avelay, au petit panier de Chazelle, on réinvente l'agriculture locale. Dans la Loire, après l'éclipse solaire, aux urgences du CHU, c'est surtout des patients à rassurer. À Tens Camping, les murmures du Lignon, les vacanciers se serrent la ceinture. On va en Côte d'Or à Marcilly et Dracy, traverse la France en tracteur pour faire vivre l'histoire familiale. Bon, oui, comme ça, ça va pas trop vite. Hein. Et gastronomie, Gauthier Wonner, ce jeune chef qui vient cuisiner chez vous. Là, on fait un petit tour du côté de Firminy. Une école sur le toit d'unité d'habitation, c'était insolite, mais super confort. Bien sûr, on parle du Corbusier. Il s'enjoue avec les dons reçus après le décès du maire, une sortie au restaurant pour les seniors. Et puis toujours à Issinjo, foot, basket, handball, badminton, équitation, etc. etc. À Djuringa Junior, faites votre choix pour l'été. À Harol, défilé, bal, épreuve pour les enfants, une journée festive prévue ce samedi. À Tens, l'ensemble Théodora à l'église Saint-Martin ce samedi. Grazac, un bel élan de solidarité pour soutenir ce Grazacois atteint d'une myopie rare. Le Mazet-Saint-Voix, les derniers préparatifs avant les lectures sous l'arbre. Monistre sur Loire, et si vous chantiez avec les baladins sans mesure. À Tirange, un concert mêlant violon et orgue ce dimanche à l'église. Bassin-Bassin, un programme d'activités variées pour la semaine du sport. Pont-Salomon, les événements climatiques rendent les arbres dangereux. Aux fêtes mariales au Puy-en-Velay, plus de 2000 fidèles ont cheminé dans les ténèbres. Voilà, pardon, on se retrouve pour maintenant. C'est passionné à Saint-Étienne qui retrace en miniature la grande histoire du sport automobile.
Alors, on va un petit peu plus loin dans ces infos, bien sûr, en parlant de sport et en parlant de nos Verts qui ont bien débuté la saison. Alors, c'est sûr qu'il ne faut pas s'enflammer, comme on dit, c'est quand même bien parce que 6 points en 2 matchs, vous savez que les points pris en début de saison sont souvent très importants. Donc un festival offensif, mais un but en toute fin de rencontre. Alors Cardona encore, Baldo et Brum qui ont marqué. Donc voilà. Et ça fait 3-0. Et Cardona et Brum ont eu droit à 7 la note, bien sûr, avec 2000 spectateurs. Why? Eh bien pourquoi? Parce que le COP, à force de faire des bêtises. Eh bien, il était interdit encore. On espère qu'ils vont comprendre, hein, les gens, ou les moins, pas tous, hein, mais certains. Par contre, les poneaux stoppés à Versailles, ils sont battus 1-0. Stéphane Dieff qui déclare « Il faut encore grandir, les poneaux en manque de solution face à Versailles. » Ils ont été punis par le réalisme adverse, hein, mais c'est un nouveau championnat. C'est une nouvelle équipe, il faut le temps. Course de côte, nouveau record de partant à Lausanne. On va un petit peu plus loin dans ces infos. On va vous parler maintenant du Puy-en-Velay, le centre Pierre Cardinal, métamorphosé en galerie d'art. Cette expo sera ouverte jusqu'au 27 août de 15h à 18h30. L'entrée est gratuite. De nombreuses animations et bien sûr toujours notre ami Jacques Bernard, le Craponnet, qui organise depuis très longtemps, parce qu'il me semble que c'est la 47e, vous vous rendez compte. Et il est toujours là, l'ami Jacques. On sait que c'est un artiste. Hein. Louer l'histoire du design expliqué à l'ancienne manufacture d'armes. Et puis autre part, Rocher-Aiguille, cathédrale 24 heures pour découvrir le puits en Velay. Des idées à moins de 25 minutes du puits entre histoire et nature. On poursuit toujours dans ces infos. Alors, c'est un message de la mairie de Sauvé-Sanges, puis c'est leur fête ce week-end. Et il y avait un feu d'artifice qui était prévu, mais vu les arrêtés préfectoraux dans le Puy-de-Dôme, il a été annulé. Mais la municipalité a réagi. Elle vous propose demain, dimanche 16 août, une nouveauté, un feu d'artifice laser. C'est à partir de 22h30. La chapelle Saint-Roch, là, on va à Boisset. Eh bien, vous pourrez voir jusqu'à demain Anne Lardet, encre et aquarelle. Daouda Ouedraoga, sculpteur burkinabé. Et aujourd'hui, 15 août, il y a un concert avec la chorale de Vauchette à 16h30 devant la chapelle Saint-Roch. Là, on va à la guinguette du cirque. Et ce dimanche 16 août, dans l'après-midi musette, à partir de 15h, vous pourrez danser avec Fredo et Pierrot qui vous feront danser à partir de 15h. L'entrée est toujours de 10€. Si vous souhaitez un repas grenouille ou friture, eh bien, il faut réserver au 07 46 11 87 31. Et hier soir, la soirée jazz a connu un franc succès puisqu'il y avait près d'une centaine de personnes qui s'étaient dépassées dans une ambiance sympa et surtout une température hallucinante. Être au bord de l'Anse et qu'il fasse aussi bon a marqué d'une pierre blanche. Mais tous les gens ont apprécié et il y avait énormément de monde. Alors là, on va à l'air du temps à Saint-Christophe sur Dolaison. Et vous pourrez danser le dimanche 16 août à 14h30 avec l'orchestre de Noël Michel. 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
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Le FC Arzon organise son bal pour la Vogue ce samedi 15 août à partir de 22h et ça se finit vers 3h du matin. Il y a un DJ pour vous faire danser les jeunes. Et là, c'est une nouveauté. C'est la première fois que dans le cadre des puces craponaise que le 16 août, eh bien, ça sera de 9h à 18h, donc c'est nouveau, c'est au Parc des Étoiles. Bien sûr, vous aurez bu, petite restauration, frites, grillades, etc., etc. Le parking is gratos. Le cinéma maintenant, eh bien, au Quai des Arts, vous pourrez le mardi 18 août à 17h voir la comédie de l'année de la Comédie Française. Les prochaines, donc, oui, cette séance est pour sourds et malentendants, puisqu'elle est sous-titrée. Alors, aujourd'hui, qu'est-ce qu'il nous propose pour ce 15 août je vais y arriver, moi. Ok, désert, ça y est, Jean-Pierre, réveille-toi. Alors, à 18h, vous pourrez voir Charlie et les kangourous. Et à 20h30, de la Comédie Française, c'est ce que je vous parlais. Mais là, et ça sera mardi pour les sourds et malentendants. La tendance météo, c'est pas si mal que ça. On doit avoir une belle journée, il va faire encore très lourd. Alors, n'hésitez pas à vous hydrater. Puis si vous venez au défilé à Craponne ou si vous restez à la fête foraine, eh bien, on se protège, on boit de l'eau, hein, ou autre chose si vous voulez, mais l'eau, c'est quand même important pour s'hydrater. Alors, la météo, ça va changer un petit peu demain, puis la semaine prochaine, ça va être un petit peu moins chaud, ce qu'on ne regrettera pas. Les courses, on va à Deauville, il y aura 16 partants. Radio Craponne à la Maçonnie vous propose de jouer aujourd'hui le 9, le 6, le 8, le 7, le 15, le 5 et le 2, 9, 6, 8, 7, 15, 5 et 2, gagnant placé le 9, placé le 6 et le 8. Ces deux dernières courses sont excellentes, on placera le 9 au rang des candidats à la victoire. Avec le 6 habitué des podiums d'une grande régularité, le 8 à sa place dans la bonne combinaison. Radio Craponne attribue le progrès, vous ont proposé ces informations. Jean-Pierre vous les a présentés. Je vous souhaite à toutes et à tous une excellente journée à l'écoute de notre station.

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bonjour, bienvenue à toutes et à tous sur Radio Craponne pour ces infos avec notre partenaire La Tribune, Le Progrès. Aujourd'hui, nous sommes donc le 15 août et l'on fête les Alfred et bien sûr c'est l'Assomption, grande fête pour tous les chrétiens. Dans votre quotidien du jour, La Tribune, Le Progrès, Haute-Loire, impressionnant, un mini-séisme en pleine nuit à Saint-Genès, près Saint-Paulien. Espalie-Saint-Marcel, il avait visé à la carabine des enfants, le procès s'ouvre lundi. Fête mariale, 2000 fidèles au puits pour la procession au flambeau. Série Road Trip, découvrir la cité Ponote avec 25 euros en poche. Et puis les Verts continuent, ils battent Clermont 3-1, de l'envie et des buts, les Verts confirment. Religion, l'Église en quête de dons pour accueillir le pape en France, paix et Europe, les sujets clés de la journée à Metz, et le Stade de France affiche déjà complet. Bon, ouais. C'était un petit peu à prévoir. Société interdiction des réseaux sociaux, au moins de 15 ans, un gros bug. Climat, été meurtrier pour la tête et les jambes, ben oui, avec la chaleur, on vous explique tout cela. On va toujours un petit peu plus loin dans ces infos. On nous dit que sur les routes, moins de morts en juillet seulement. Avec l'intelligence artificielle, du texte détectable dans vos mails. Haute-Loire, tir et propos racistes, la tension n'est pas retombée à Espalie-Saint-Marcel. Le Puy-en-Velay frappe son bon samaritain, il ne faut pas l'accabler, il faut la soigner. Et puis au Puy-en-Velay, une vingtaine de militaires déployés dans la cité pour l'Assomption. Votre présence est rassurante, c'est ce qu'on dit, parce qu'il tombe beaucoup de monde, et on sait quand il y a du monde, il y a toujours quelques intelligents pour mettre la pagaille. Saint-Genès près Saint-Paulien, après le petit séisme ressenti dans la commune, j'ai entendu un boum. Aurec sur Loire, zigzag sur la route, deux collisions et un contrôle positif à l'alcool. L'Issac, en voulant doubler, il percute la fourche d'un tracteur. À Saint-Didier-Avelay, au petit panier de Chazelles, on réinvente l'agriculture locale. Dans la Loire, après l'éclipse solaire, aux urgences du CHU, c'est surtout des patients à rassurer. À Tens, camping, les murmures du Lignon, les vacanciers se serrent la ceinture. On va en Côte d'Or à Marcilly et Dracy. Ils traversent la France en tracteur pour faire vivre l'histoire familiale. Bon, oui, comme ça, ça va pas trop vite. Hein. Et gastronomie, Gauthier Wonner, ce jeune chef qui vient cuisiner chez vous. Là, on fait un petit tour du côté de Firminy. Une école sur le toit d'unité d'habitation, c'était insolite, mais super confort. Bien sûr, on parle du Corbusier. Il s'enjoue avec les dons reçus après le décès du maire, une sortie au restaurant pour les seniors. Et puis toujours à Il s'enjoue, foot, basket, handball, badminton, équitation, etc. etc. À Djuringa Junior, faites votre choix pour l'été. À Harol, défilé, bal, épreuve pour les enfants, une journée festive prévue ce samedi. À Tens, l'ensemble Théodora à l'église Saint-Martin ce samedi. Grazac, un bel élan de solidarité pour soutenir ce Grazacois atteint d'une myopie rare. Le Mazet-Saint-Voix, les derniers préparatifs avant les lectures sous l'arbre. Monistre sur Loire, et si vous chantiez avec les baladins sans mesure. À Tirange, un concert mêlant violon et orgue ce dimanche à l'église. Bassin, un programme d'activités variées pour la semaine du sport. Pont-Salomon, les événements climatiques rendent les arbres dangereux. Aux fêtes mariales au Puy-en-Velay, plus de 2000 fidèles ont cheminé dans les ténèbres. Voilà, pardon, on se retrouve pour maintenant. Ces passionnés à Saint-Étienne qui retracent en miniature la grande histoire du sport automobile. Alors, on va un petit peu plus loin dans ces infos, bien sûr, en parlant de sport.
Et en parlant de nos Verts qui ont bien débuté la saison, alors c'est sûr qu'il ne faut pas s'enflammer, comme on dit, c'est quand même bien parce que 6 points en 2 matchs, vous savez que les points pris en début de saison sont souvent très importants. Donc un festival offensif, mais un but en toute fin de rencontre. Alors Cardona encore, Baldo et Brum qui ont marqué, donc voilà. Et ça fait 3-0. Et Cardona et Brum ont eu le droit à 7 la note, bien sûr, avec 2000 spectateurs. Why ? Eh bien, pourquoi ? Parce que le COP, à force de faire des bêtises, eh bien, il était interdit encore. On espère qu'ils vont comprendre, hein, les gens, ou les moins, pas tous, hein, mais certains. Par contre, les poneaux stoppés à Versailles, ils sont battus 1-0. Stéphane Dieff qui déclare « Il faut encore grandir, les poneaux en manque de solutions face à Versailles. » Ils ont été punis par le réalisme adverse, hein, mais c'est un nouveau championnat. C'est une nouvelle équipe, il faut le temps. Course de côte, nouveau record de partant à Lausanne. On va un petit peu plus loin dans ces infos. On va vous parler maintenant, eh bien, du Puy-en-Velay, le centre Pierre Cardinal, métamorphosé en galerie d'art. Cette expo sera ouverte jusqu'au 27 août de 15h à 18h30. L'entrée est gratuite. De nombreuses animations et bien sûr toujours notre ami Jacques Bernard, le Craponnet, qui organise depuis très longtemps. Parce qu'il me semble que c'est la 47e, vous vous rendez compte. Et il est toujours là, l'ami Jacques. On sait que c'est un artiste. Louer l'histoire du design expliqué à l'ancienne manufacture d'armes. Et puis, autre part, Rocher-Aiguille, cathédrale 24 heures pour découvrir le puits en Velay. Des idées à moins de 25 minutes du puits entre histoire et nature. On poursuit toujours dans ces infos. Alors là, c'est un message de la mairie de Sauvé-Sanges, puis c'est leur fête ce week-end, et il y avait un feu d'artifice qui était prévu, mais vu les arrêtés préfectoraux dans le Puy-de-Dôme, il a été annulé, mais la municipalité a réagi, et elle vous propose demain dimanche 16 août une nouveauté, un feu d'artifice laser, c'est à partir de 22h30. À la chapelle Saint-Roch, là, on va à Boisset. Eh bien, vous pourrez voir jusqu'à demain Anne Lardet, encre et aquarelle. Daouda Ouedraoga, sculpteur burkinabé. Et aujourd'hui, 15 août, il y a un concert avec la chorale de Vauchette à 16h30 devant la chapelle Saint-Roch. Là, on va à la guinguette du cirque. Et ce dimanche 16 août, dans l'après-midi musette, à partir de 15h, vous pourrez danser avec Fredo et Pierrot qui vous feront danser à partir de 15h. L'entrée est toujours de 10€. Si vous souhaitez un repas grenouille ou friture, eh bien, il faut réserver au 07 46 11 87 31. Et hier soir, la soirée jazz a connu un franc succès puisqu'il y avait près d'une centaine de personnes qui s'étaient dépassées dans une ambiance sympa et surtout une température hallucinante. Être au bord de l'Anse et qu'il fasse aussi bon a marqué d'une pierre blanche. Mais tous les gens ont apprécié et il y avait énormément de monde. Alors là, on va à l'air du temps à Saint-Christophe sur Dolezon. Et vous pourrez danser le dimanche 16 août à 14h30 avec l'orchestre de Noël Michel. On parle maintenant de la boutique Artisan à Craponne qui se situe en haut du boulevard du Nord. 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Jusqu'à aujourd'hui, vous pourrez
découvrir Élise Leroy. 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Chaque jour, il y a un ou une artiste avec laquelle vous pouvez parler. Le FC Arzan organise son bal pour la Vogue ce samedi 15 août à partir de 22h et ça se finit vers 3h du matin. Il y a un DJ pour vous faire danser les jeunes. Et là, c'est une nouveauté. C'est la première fois que dans le cadre des puces craponaises que le 16 août, eh bien, ça sera de 9h à 18h. Donc, c'est nouveau, c'est au Parc des Étoiles. Bien sûr, vous aurez buvé, petite restauration, frites, grillades, etc., etc. Le parking is gratos. Le cinéma maintenant, eh bien, au Quai des Arts, vous pourrez le mardi 18 août à 17h voir la comédie de l'année de la Comédie Française. Les prochaines, donc, oui, cette séance est pour sourds et malentendants, puisqu'elle est sous-titrée. Alors, aujourd'hui, qu'est-ce qu'il nous propose pour ce 15 août je vais y arriver, moi. Ok, des arts, ça y est, Jean-Pierre, réveille-toi. Alors, à 18h, vous pourrez voir Charlie et les kangourous. Et à 20h30, de la Comédie Française, c'est ce que je vous parlais. Mais là, et ça sera mardi pour les sourds et malentendants. La tendance météo, la tendance météo, c'est pas si mal que ça. On doit avoir une belle journée, il va faire encore très lourd, alors n'hésitez pas à vous hydrater, puis si vous venez au défilé à Craponne ou si vous restez à la fête foraine, eh bien, on se protège, on boit de l'eau, hein, ou autre chose si vous voulez, mais l'eau, c'est quand même important pour s'hydrater. Alors, la météo, je disais, ça va changer un petit peu demain, puis la semaine prochaine, ça va être un petit peu moins chaud, ce qu'on ne regrettera pas. Les courses, on va à Deauville, il y aura 16 partants. Radio Craponne à la Maçonnie vous propose de jouer aujourd'hui le 9, le 6, le 8, le 7, le 15, le 5 et le 2. 9, 6, 8, 7, 15, 5 et 2. Gagnant placé le 9, placé le 6 et le 8. Ces deux dernières courses sont excellentes. On placera le 9 au rang des candidats à la victoire. Avec le 6 habitué des podiums d'une grande régularité, le 8 à sa place dans la bonne combinaison. Radio Craponne attribue le progrès, vous ont proposé ces informations. Jean-Pierre vous les a présentées. Je vous souhaite à toutes et à tous une excellente journée à l'écoute de notre station.

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Dans le cadre de leur fête à Sauvé-Singe les 15 et 16 août, alors un feu d'artifice était prévu, mais bon, un arrêté préfectoral interdit les feux d'artifice. Mais il y a eu une belle réaction de la mairie de Sauvé-Singe puisqu'ils vont vous proposer une nouveauté, un feu d'artifice laser. Rendez-vous donc le dimanche 16 août à partir de 22h30 pour découvrir cette nouveauté, feu d'artifice laser, à Sauvé-Singe le dimanche 16 août à partir de 22h30. À Tirange, on vous propose un concert de musique classique, l'association de sauvegarde du patrimoine tirangeois.

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Saint-Pal de Chalancon. Eh bien, les amis de Saint-Pal vous proposent le mardi 18 août une visite du bourg historique de Saint-Pal de Chalancon, petite cité de caractère. Les participants pourront découvrir les ruelles médiévales, le château et l'église en écoutant l'incontournable Olivier Braconneau qui livrera des anecdotes relatant la vie passée. Départ de la place des Cannes à 9h. Durée de la visite en 2h30 et 3h, 4 euros par personne. L'inscription est obligatoire au 04 71 66 19 53 ou 04 71 61 50 74. C'est le mardi 18 août, la visite du bourg historique de Saint-Pal de Chalancon. 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
1: Dans le cadre de leur fête à Sauvé-Singe les 15 et 16 août, alors un feu d'artifice était prévu, mais bon, un arrêté préfectoral interdit les feux d'artifice. Mais il y a une belle réaction de la mairie de Sauvé-Singe puisqu'ils vont vous proposer une nouveauté, un feu d'artifice laser. Rendez-vous donc le dimanche 16 août à partir de 22h30 pour découvrir cette nouveauté, feu d'artifice laser, à Sauvé-Singe le dimanche 16 août à partir de 22h30. À Tirange, on vous propose un concert de musique classique. L'association de sauvegarde du patrimoine tirangeois vous propose le dimanche 16 août à 17h en l'église de Tirange avec Pierre Astor et Étienne Perrine au violon, qui uniront leurs talents dans un programme consacré notamment à Jean-Sébastien Bach, avec des sonates et concertos pour violon et clavier. Donc retrouvez Pierre Astor à l'orgue et Étienne Perrine au violon. L'entrée de 10 euros, c'est gratuit pour les enfants de moins de 10 ans. Tout au long du concert, les œuvres seront présentées et expliquées afin de permettre à chacun de mieux les apprécier.
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Ah, Saint-Paul de Chalencon. 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Les participants pourront découvrir les ruelles médiévales, le château et l'église en écoutant l'incontournable Olivier Braconneau qui livrera des anecdotes relatant la vie passée. Départ de la place des Cannes à 9h. Durée de la visite en 2h30 et 3h. 4 euros par personne. L'inscription est obligatoire au 04 71 66 19 53 ou 04 71 61 50 74. C'est le mardi 18 août, la visite du bourg historique de Saint-Paul de Chalencon. 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

Bonjour, bienvenue à toutes et à tous sur Radio Craponne pour ces infos avec notre partenaire La Tribune, Le Progrès. Aujourd'hui, nous sommes donc le 15 août et l'on fête les Alfred et bien sûr c'est l'Assomption, grande fête pour tous les chrétiens. Dans votre quotidien du jour, La Tribune, Le Progrès, Haute-Loire, impressionnant, un mini-séisme en pleine nuit à Saint-Genès près Saint-Paulien. Espalie Saint-Marcel, il avait visé à la carabine des enfants, le procès s'ouvre lundi. Fête mariale, 2000 fidèles au puits pour la procession au flambeau. Série Road Trip, découvrir la cité Ponote avec 25 euros en poche. Et puis les Verts continuent, ils battent Clermont 3-1, de l'envie et des buts, les Verts confirment. Religion, l'Église en quête de dons pour accueillir le pape en France, paix et Europe, les sujets clés de la journée à Metz, et le Stade de France affiche déjà complet. Bon, ouais. C'était un petit peu à prévoir. Société interdiction des réseaux sociaux, au moins de 15 ans, un gros bug. Climat, été meurtrier pour la tête et les jambes, ben oui, avec la chaleur, on vous explique tout cela. On va toujours un petit peu plus loin dans ces infos. On nous dit que sur les routes, moins de morts en juillet seulement. Avec l'intelligence artificielle, du texte détectable dans vos mails. Haute-Loire, tir et propos racistes, la tension n'est pas retombée à Espalie Saint-Marcel. Le Puy-en-Velay frappe son bon samaritain, il ne faut pas l'accabler, il faut la soigner. Et puis au Puy-en-Velay, une vingtaine de militaires déployés dans la cité pour l'Assomption. Votre présence est rassurante, c'est ce qu'on dit, parce qu'il tombe beaucoup de monde, et on sait quand il y a du monde, il y a toujours quelques intelligents pour mettre la pagaille. Saint-Genès-près-Saint-Paulien, après le petit séisme ressenti dans la commune, j'ai entendu un boum. Aurec-sur-Loire, zigzag sur la route, deux collisions et un contrôle positif à l'alcool. L'Issac, en voulant doubler, il percute la fourche d'un tracteur. À Saint-Didier-Avelay, au petit panier de Chazelle, on réinvente l'agriculture locale. Dans la Loire, après l'éclipse solaire, aux urgences du CHU, c'est surtout des patients à rassurer. À Tens, camping, les murmures du Lignon, les vacanciers se serrent la ceinture. On va en Côte d'Or à Marcilly et Dracy, ils traversent la France en tracteur pour faire vivre l'histoire familiale. Bon oui, comme ça, ça va pas trop vite. Hein. Et gastronomie, Gauthier Wonner, ce jeune chef qui vient cuisiner chez vous. Là, on fait un petit tour du côté de Firminy. Une école sur le toit d'unité d'habitation, c'était insolite, mais super confort. Bien sûr, on parle du Corbusier. Il s'enjoue avec les dons reçus après le décès du maire, une sortie au restaurant pour les seniors. Et puis toujours à Issinjo, foot, basket, handball, badminton, équitation, etc. etc. À Djuringa Junior, faites votre choix pour l'été. À Harold, défilé, bal, épreuve pour les enfants, une journée festive prévue ce samedi. À Tens, l'ensemble Théodora à l'église Saint-Martin ce samedi. Grazac, un bel élan de solidarité pour soutenir ce Grazacois atteint d'une myopie rare. Le Mazet-Saint-Ouen, les derniers préparatifs avant les lectures sous l'arbre. Monistre-sur-Loire, et si vous chantiez avec les baladins sans mesure. À Tirange, un concert mêlant violon et orgue ce dimanche à l'église. Bassin-Bassin, un programme d'activités variées pour la semaine du sport. Pont-Salomon, les événements climatiques rendent les arbres dangereux. Aux fêtes mariales au Puy-en-Velay, plus de 2000 fidèles ont cheminé dans les ténèbres. Voilà, pardon, on se retrouve pour maintenant. Ces passionnés à Saint-Étienne qui retracent en miniature la grande histoire du sport automobile.
Alors, on va un petit peu plus loin dans ces infos, bien sûr, en parlant de sport et en parlant de nos Verts qui ont bien débuté la saison. Alors, c'est sûr qu'il ne faut pas s'enflammer, comme on dit, mais donc, c'est quand même bien parce que 6 points en 2 matchs, vous savez que les points pris en début de saison sont souvent très importants. Donc un festival offensif, mais un but en toute fin de rencontre. Alors Cardona encore, Baldo et Brum qui ont marqué, donc voilà. Et ça fait 3-0. Et Cardona et Brum ont eu le droit à 7 la note, bien sûr avec 2000 spectateurs. Why ? Eh bien pourquoi ? Parce que le COP, à force de faire des bêtises, eh bien, il était interdit encore. On espère qu'ils vont comprendre, hein, les gens, ou les moins, pas tous, hein, mais certains. Par contre, les Poneaux stoppés à Versailles, ils sont battus 1-0. Stéphane Dieff qui déclare « Il faut encore grandir, les Poneaux en manque de solutions face à Versailles. » Ils ont été punis par le réalisme adverse, hein, mais c'est un nouveau championnat. C'est une nouvelle équipe, il faut le temps. Course de côte, nouveau record de partant à Lausanne. On va un petit peu plus loin dans ces infos. On va vous parler maintenant du Puy-en-Velay, le centre Pierre Cardinal, métamorphosé en galerie d'art. Cette expo sera ouverte jusqu'au 27 août de 15h à 18h30. L'entrée est gratuite. De nombreuses animations et bien sûr toujours notre ami Jacques Bernard, le Craponnet, qui organise depuis très longtemps, parce qu'il me semble que c'est la 47e, vous vous rendez compte. Et il est toujours là, l'ami Jacques. On sait que c'est un artiste. Hein. Louer l'histoire du design expliqué à l'ancienne manufacture d'armes. Et puis Haute-Loire, Rocher-Aiguille, cathédrale 24 heures pour découvrir le Puy en Velay. Des idées à moins de 25 minutes du Puy entre histoire et nature. On poursuit toujours dans ces infos. Alors là, c'est un message de la mairie de Sauvé-Sanges, puis c'est leur fête ce week-end, et il y avait un feu d'artifice qui était prévu, mais vu les arrêtés préfectoraux dans le Puy-de-Dôme, il a été annulé, mais la municipalité a réagi, et elle vous propose demain dimanche 16 août une nouveauté, un feu d'artifice laser, c'est à partir de 22h30. La chapelle Saint-Roch, là, on va à Boisset. Eh bien, vous pourrez voir jusqu'à demain Anne Lardet, encre et aquarelle. Daouda Ouedraoga, sculpteur burkinabé. Et aujourd'hui, 15 août, il y a un concert avec la chorale de Vauchette à 16h30 devant la chapelle Saint-Roch. Là, on va à la guinguette du cirque. Et ce dimanche 16 août, dans l'après-midi musette, à partir de 15h, vous pourrez danser avec Fredo et Pierrot qui vous feront danser à partir de 15h. L'entrée est toujours de 10€. Si vous souhaitez un repas grenouille ou friture, eh bien, il faut réserver au 07 46 11 87 31. Et hier soir, la soirée jazz a connu un franc succès puisqu'il y avait près d'une centaine de personnes qui s'étaient dépassées dans une ambiance sympa et surtout une température hallucinante. Être au bord de l'Anse et qu'il fasse aussi bon a marqué d'une pierre blanche. Mais tous les gens ont apprécié et il y avait énormément de monde. Alors là, on va à l'air du temps à Saint-Christophe sur Dolezon. Et vous pourrez danser le dimanche 16 août à 14h30 avec l'orchestre de Noël Michel. On parle maintenant de la boutique Artisan à Craponne qui se situe en haut du boulevard du Nord. C'est un rassemblement de beaucoup de créateurs avec des choses magnifiques.
à découvrir et à consommer sans modération. Jusqu'à aujourd'hui, vous pourrez découvrir Élise Leroy. Alors, elle propose yarrow, cyanotype, tableaux, bijoux et objets décoratifs. Chaque jour, il y a un ou une artiste avec laquelle vous pouvez parler. Le FC Arzan organise son bal pour la Vogue ce samedi 15 août à partir de 22h et ça se finit vers 3h du matin. Il y a un DJ pour faire danser les jeunes. Et là, c'est une nouveauté. C'est la première fois que dans le cadre des puces craponaises que le 16 août, eh bien, ça sera de 9h à 18h. Donc, c'est nouveau, c'est au Parc des Étoiles. Bien sûr, vous aurez buvet, petite restauration, frites, grillades, etc., etc. Le parking is gratos. Le cinéma maintenant, eh bien, au Quai des Arts, vous pourrez le mardi 18 août à 17h voir la comédie de l'année de la Comédie Française. Les prochaines, donc, oui, cette séance est pour sourds et malentendants, puisqu'elle est sous-titrée. Alors, aujourd'hui, qu'est-ce qu'il nous propose pour ce 15 août je vais y arriver, moi. Ok, des arts, ça y est, Jean-Pierre, réveille-toi. Alors, à 18h, vous pourrez voir Charlie et les kangourous. Et à 20h30, de la Comédie Française, c'est ce que je vous parlais. Mais là, et ça sera mardi pour les sourds et malentendants. La tendance météo, la tendance météo, c'est pas si mal que ça. On doit avoir une belle journée, il va faire encore très lourd. Alors, n'hésitez pas à vous hydrater. Puis si vous venez au défilé à Craponne ou si vous restez à la fête foraine, eh bien, on se protège, on boit de l'eau, hein, ou autre chose si vous voulez, mais l'eau, c'est quand même important pour s'hydrater. Alors, la météo, ça va changer un petit peu demain, puis la semaine prochaine, ça va être un petit peu moins chaud, ce qu'on ne regrettera pas. Les courses, on va à Deauville, il y aura 16 partants. Radio Craponne à la Maçonnie vous propose de jouer aujourd'hui le 9, le 6, le 8, le 7, le 15, le 5 et le 2, 9, 6, 8, 7, 15, 5 et 2, gagnant placé le 9, placé le 6 et le 8. Ces deux dernières courses sont excellentes, on placera le 9 au rang des candidats à la victoire. Avec le 6 habitué des podiums d'une grande régularité, le 8 à sa place dans la bonne combinaison. Radio Craponne attribue le progrès, vous ont proposé ces informations. Jean-Pierre vous les a présentés. Je vous souhaite à toutes et à tous une excellente journée à l'écoute de notre station.

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4: 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À Tirange, on vous propose un concert de musique classique. L'association de sauvegarde du patrimoine tirangeois vous propose le dimanche 16 août à 17h en l'église de Tirange avec Pierre Astor et Étienne Perrine au violon qui uniront leurs talents dans un programme consacré notamment à Jean-Sébastien Bach avec des sonates et concertos pour violon et clavier. Donc retrouvez Pierre Astor à l'orgue et Étienne Perrine au violon. L'entrée de 10 euros, c'est gratuit pour les enfants de moins de 10 ans. Tout au long du concert, les œuvres seront présentées et expliquées afin de permettre à chacun de mieux les apprécier.
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Saint-Pal de Chalancon. Eh bien, les amis de Saint-Pal vous proposent le mardi 18 août une visite du bourg historique de Saint-Pal de Chalancon, petite cité de caractère. Les participants pourront découvrir les ruelles médiévales, le château et l'église en écoutant l'incontournable Olivier Braconneau qui livrera des anecdotes relatant la vie passée. Départ de la place des Cannes à 9h. Durée de la visite en 2h30 et 3h, 4€ par personne. L'inscription est obligatoire au 04 71 66 19 53 ou 04 71 61 50 74. C'est le mardi 18 août, la visite du bourg historique de Saint-Pal de Chalancon. 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Mais il y a eu une belle réaction de la mairie de Sauvé-Sanges puisqu'ils vont vous proposer une nouveauté, un feu d'artifice laser. 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
1: Chers amis auditeurs, bonjour. Eh bien, je suis ravi de vous retrouver en ce mois d'août finissant. Voilà, pour une nouvelle émission. Alors bon, on a eu droit à plusieurs fois la diffusion de la même émission sur le country. Alors sachez que c'était un petit peu intentionnel au début, parce qu'en fait, ben, c'est vrai que cette émission était censée donc accompagner le festival. Mais j'ai eu de mon côté des petits soucis techniques. Et puis, en tout cas, la semaine dernière, eh ben, ça n'était pas prévu, évidemment, puisque le festival de country était terminé. Alors, en attendant justement de vous parler de la programmation d'aujourd'hui, ben, je vais vous faire réécouter un petit extrait d'une chanteuse qui s'appelle Kezia Gill, voilà, qu'on a entendu au dernier festival de country. Et puis ensuite, eh bien, je vous parlerai de la thématique du jour.

Voilà, c'était la grande Kezia Gill, voilà, qui a vraiment enchanté la dernière édition du Festival de Country, donc 2025. Et bien évidemment, eh bien, on aura l'occasion de la retrouver, évidemment, pour, j'espère, d'autres aventures musicales. Et alors aujourd'hui, donc, bien, je vous propose un petit voyage dans le monde du compositeur Jerry Goldsmith, et plus particulièrement pour la musique du film qu'il a composé dans les années 2000 pour le film Mulan. Voilà. Et alors, je sais que en cette période estivale et de vacances, eh bien, il y a pas mal d'enfants qui nous écoutent, d'enfants et puis peut-être d'enfants et de grands-enfants. Eh bien, je pensais que c'était intéressant justement de vous faire partager donc la musique de ce film. Alors, évidemment, les compositeurs, on les attend toujours un peu au tournant quand il s'agit de films pour enfants, parce que on peut parfois être tenté de penser qu'ils mettent moins d'implication, alors que là, Jerry Goldsmith a vraiment produit une partition vraiment très très intéressante. Et je me propose donc dans cette émission d'aujourd'hui, nous sommes le 16 août 2025, vous écoutez Passion BO, et voici la musique du film Mulan par le compositeur Jerry Goldsmith.

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0: Voilà, c'était un extrait donc du film Mulan hein, par le compositeur Jerry Goldsmith. Et Jerry Goldsmith, bien évidemment, il est célébrissime pour énormément de musique, mais particulièrement pour la planète des singes, puisqu'il est reconnu même au sein de la profession pour avoir produit vraiment une partition remarquable. Alors c'est vrai qu'on l'a souvent sollicité hein, pour de la science-fiction, par exemple en 1996 Star Trek, et puis évidemment eh bien, il a été aussi le compositeur du film Chinatown, voilà, il a été aussi le compositeur d'un film que j'apprécie beaucoup, d'ailleurs je vous ferai peut-être entendre dans une prochaine émission qui s'appelle Le 13e guerrier. On peut citer plusieurs épisodes donc de Star Trek et puis évidemment on a aussi pas mal d'autres films donc dont en 1998 Mulan et voilà et on va continuer à explorer donc la musique de ce film.
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Voilà la bande originale du film Mulan. Voilà, alors acclamée à l'époque par la critique, unanime en France, les journaux Libération, Le Monde et Télérama, eh bien, ont estimé que vraiment c'était une des meilleures productions des studios Disney à l'époque, ce qui n'avait pas toujours été le cas dans les films précédents. Voilà, alors on va continuer avec la musique de ce film signée pour la partie symphonique par Jerry Goldsmith.

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Voilà, pour être tout à fait complet, eh bien, je dois dire qu'en fait, Jerry Goldsmith n'est pas le seul compositeur hein, dans cette bande originale, puisque on a aussi deux co-compositeurs pour ce qui concerne les chansons, hein, paroles et musique, Matthews Wilder et David Zippel. Et donc, l'ensemble de ce team, hein, donc Jerry Goldsmith et puis ces deux compositeurs que je viens de citer, eh bien, ont simplement obtenu non moins que les Oscars de la meilleure musique de film en 1999. On va écouter une dernière chanson.

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Voilà, donc maintenant que nous en avons terminé avec ces quatre chansons, hein, qui sont les chansons thématiques du film, eh bien maintenant nous allons nous intéresser donc à Jerry Goldsmith donc pour la partie symphonique. Et juste pour vous dire aussi que le Boston Globe, à l'époque, avait vu dans ce film Mulan le film d'animation le meilleur et le plus novateur depuis Le Roi Lion. Voilà, ce qui n'est pas rien. Hein. Évidemment, le Boston Globe, c'est un des journaux les plus importants sur la côte est des États-Unis.

Voilà, vous écoutez l'émission Passion BO sur Radio Craponne et vous êtes en compagnie aujourd'hui du compositeur Jerry Goldsmith et de la musique du film Mulan qui est sorti en 1998.

Voilà, comme vous l'entendez dans cet extrait, eh bien, nous avons retrouvé la veine hollywoodienne de Jerry Goldsmith, évidemment, qui se prêtait parfaitement à cette histoire, donc, qui se passe évidemment dans une lointaine Chine. Voilà, et donc c'est la musique du film Mulan que nous écoutons aujourd'hui.

Voilà, vous écoutez Passion BO, hein, l'émission de toutes les musiques de films sur Radio Craponne. Et aujourd'hui, eh bien, cette émission est consacrée au compositeur Jerry Goldsmith et à sa partition pour le film Mulan.

Voilà, quelques mots sur le compositeur Jerry Goldsmith à présent. Donc, Jerry Goldsmith était né en 1929 à Los Angeles et donc il a été précocement introduit dans la musique, donc, puisqu'en fait on lui a donné des cours de piano dès l'âge de 6 ans et puis ensuite cours de composition à l'âge de 14 ans. Il a eu des professeurs prestigieux, dont un certain Mario Castelnuovo Tedesco, voilà, qui était un des compositeur classique de l'époque, voilà. Et puis, il a ensuite intégré dans les années 50 la chaîne de télévision CBS et on lui a confié des musiques pour des programmes radiophoniques ainsi que télévisuels. Et donc, c'est à l'occasion de son travail, une décennie plus tard, hein, pour la télévision, donc en 1960, pour la série télévisée La Quatrième Dimension, qu'il a attiré là l'attention des studios hollywoodiens. Et à partir de ce moment-là, eh bien, les films se sont enchaînés, on va dire, une moyenne de 10 films par an, voilà, ce qui est quand même conséquent. Et on peut aussi signaler que donc, dans la famille de Jerry Goldsmith, on peut aussi parler du fils Joel Goldsmith, voilà, qui est mort prématurément, hein, dans les années 2010, voilà, et qui composait aussi des musiques de films, des musiques pour des séries télévisées ainsi que pour des jeux vidéo. Voilà, on va continuer à écouter la musique de ce film Mulan, et puis je vous parlerai ensuite un petit peu de cinéma.

Voilà, Jerry Goldsmith qui n'hésite pas à emprunter donc dans les musiques extra-européennes des instruments. Là, par exemple, on entendait donc ces espèces d'énormes percussions, hein, puisqu'il existe même en Asie des ensembles de percussions. Alors, ce sont des sortes de tambours ou de timbales, mais voilà, qui sont extrêmement puissantes. Et donc, Jerry Goldsmith n'hésitait pas à employer des instruments qui sortaient un petit peu de la musique européenne, et il mélangeait ça avec grand bonheur avec les orchestre classique qu'il maîtrisait par ailleurs à la perfection. Alors on peut citer parmi les films connus de Jerry Goldsmith, donc les bandes originales, la musique du film Papillon, la musique du film Chinatown, et puis évidemment la musique du film Alien, voilà, qui laisse pour les cinéphiles des souvenirs impérissables. Alors, puisqu'on parle de cinéma, juste pour vous rappeler que donc en ce mois d'août, évidemment pas de cinéma à Craponne, parce qu'on va dire que c'est un petit peu relâche pendant ce mois d'août, et puis il faut que le personnel aussi un petit peu de la grenette se repose. Soir, voilà, oui. Avec évidemment comme toujours une programmation très très variée, axée quand même sur les films qui sont sortis dans les mois précédents. Mais pour tout ça, vous aurez certainement des programmes qui vont circuler au début du mois de septembre. Voilà, alors pour terminer l'émission d'aujourd'hui, je vous propose d'écouter encore quelques extraits de la musique du film Mulan, voilà, composé en 1998 et pour laquelle le compositeur a obtenu les Oscars. Il s'agit de Jerry Goldsmith.

Alors, j'avais évoqué précédemment donc la carrière aussi télévisuelle hein, de Jerry Goldsmith, et donc je vous avais parlé de cette musique, la quatrième dimension, hein, en anglais Twilight Zone, voilà, qui lui avait permis d'entrer donc dans le cercle extrêmement fermé des compositeurs hollywoodiens. Mais on peut aussi citer la musique de la série télévisuelle Star Trek, voilà.

Voilà, je profite aussi de la fin de ce programme pour vous annoncer une petite nouveauté concernant l'émission Passion BO à partir de cette rentrée de septembre, puisque régulièrement, eh bien, j'aurai des invités à mon micro, voilà, pour, eh bien, évidemment, pour parler cinéma et musique de film, puisque c'est évidemment le propos de cette émission. Voilà, et je vous laisse en compagnie de Jerry Goldsmith, donc encore un dernier extrait de la musique du film Mulan. Et je vous donne rendez-vous pour un nouvel épisode de Passion BO sur Radio Craponne la semaine prochaine. Je vous rappelle que les émissions se passent le samedi à 11h et sont rediffusées le dimanche à 11h. Voilà, bonne fin de vacances et bonne semaine sur les ondes de Radio Craponne.

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0: La chroniqueuse comique, soi-disant, avait envie de prendre un jus avec vous au Grand Jus. Vous savez, ce célèbre bar de Moulins, dont la plus célèbre cliente était cette femme qui disait « La mode passe, le style reste ». Vous prendrez bien un petit quelque chose avec la chroniqueuse? Ou un cocktail sans alcool? Oui, mais classe, le cocktail classe, comme cette reine qui parlait d'elle ainsi. Je ne fais pas la mode, je suis la mode. Sûre d'elle, la dame. Gabrielle, c'était son vrai prénom. Allez, asseyez-vous. Garçon, s'il vous plaît. Merci. Mademoiselle Chanel est née en 1883 dans la ville au château. Et surtout à la fameuse école de cavalerie, Saumur. Madame avait déjà du goût, elle qui a été fabriquée à partir d'un père camelot et d'une mère couturière. Mère qui meurt quand la petite n'a que 12 ans. Et le père volage, ben elle dira qu'il est parti faire fortune en Amérique. On ne sait même pas si c'est vrai. Enfin bon. Ce qui est sûr, c'est qu'elle ne veut pas d'un destin de petite cousette. Et à Vichy, chez son oncle, elle met le feu dans les cafés-concerts, les cafcons, comme on dit. Notamment à la Rotonde. Elle devient Coco. Certains disent que c'est parce qu'elle chantait « Qui a vu Coco dans le Trocadéro ?» D'autres disent que c'est parce que son père la surnommait en privé « Mon petit Coco ». On ne sait pas. Admirée par plein de jeunes hommes zézés, elle séduit le bon parti, Étienne Balzan, homme du monde qui s'occupe d'élevage de chevaux et de courses. Leur histoire ne dure que quelques mois, mais lui permet de rencontrer son premier amour, l'homme d'affaires, fils de banquier, Arthur Capel, surnommé Boy. C'est avec son aide qu'elle développe ses premières activités de modiste et qu'elle ouvre ses premières boutiques. Chanel Mode, rue Cambon à Paris, et Gabrielle Chanel à Deauville, puis sa première vraie maison de couture à Biarritz, attire toute la société élégante de France et de Navarre. Pendant la Première Guerre mondiale, alors que le tissu manque, elle utilise un jersey qui n'était utilisé que pour les sous-vêtements masculins. Elle crée et fait tourner l'une des plus importantes maisons de couture de l'époque et rembourse l'amant Boy Capel, car elle ne se voit pas en femme entretenue. Ce statut, très peu pour elle. Quand ce dernier se tue en voiture en 1919, elle est inconsolable et pour oublier ce chagrin, elle se réfugie dans le travail. Ces femmes aux cheveux courts et aux vêtements simples ont une ambiguïté qui joue avec les codes masculins-féminins et qui sont sa marque de fabrique. Elle devient apprentie décoratrice pour le peintre-décorateur José Maria Serre. Héberge Igor Stravinsky et sa famille à Garches. Invente ses robes à motifs slaves quand elle a une liaison avec un grand-duc de Russie. Prend pour amant le duc de Westminster, homme le plus riche d'Angleterre, et travaille le tweed. Crée la fameuse petite robe noire en 26. Tube noir en crêpe de Chine, mais cette fois ce n'est pas grâce à un amant chinois. C'est pour compléter son style garçonne qui efface les formes féminines. Le magazine Vogue l'appelle même la Ford Mode Chanel, car elle est tellement copiée, mazelte. Coco n'aime pas l'appellation genre pauvre qu'on associe à ses créations. Et aujourd'hui, quand on voit les prix Chanel, pauvre n'est pas le mot qui nous vient à l'esprit en premier. La Chanel habille tout Paris. Artistes et spectacles, des ballets russes de Serge Diaghilev à Antigone et Oedipe Roy de son ami Jean Cocteau. Mademoiselle a créé un empire. Et elle, pour qui une femme sans parfum est une femme sans avenir, est la première à lancer ses propres parfums, dont le fameux numéro 5 qui habillait Marilyn la nuit, soi-disant. Non mais... Gabrielle est une femme d'affaires, certes, mais elle ne peut empêcher la fermeture de sa maison pendant la Seconde Guerre mondiale. Des rumeurs sur sa misanthropie et son antisémitisme courent, mais la maison les réfute, parlant plutôt d'une part de mystère chez Coco. Après la guerre, elle se réfugie en Suisse, et elle n'est pas ravie de la mode moulou de Christian Dior qui recorsette le corps de la femme qu'elle pensait avoir libérée. Qu'à cela ne tienne, en 1971, elle accepte de rouvrir la maison. C'est le succès! Oscar de la mode, costume pour les actrices stars comme Romy Schneider, défilé, essayage, mannequin et courtisane. Elle s'enferme dans son monde de plus en plus étroit pour mourir de vieillesse dans sa suite de l'hôtel Ritz à Paris en 1971. Acariâtre, la femme de fer? Peut-être, mais laissant derrière elle un sacré héritage. Et pour nous, une jolie petite blague. C'est un homme qui voit son ami porter deux bouteilles de parfum Coco de Chanel. Alors il lui demande « C'est pour qui ces parfums qui coûtent cher ?» L'autre « C'est pour ma belle-mère. Oh, »« Eh bien, tu l'aimes ta belle-mère, toi ?» L'autre « Non, C'est que je l'ai entendu dire qu'elle donnerait la moitié de sa vie pour une bouteille de parfum Chanel. Alors je lui en amène deux.
1: Gloops.
0: Allez, dansons maintenant dans ce bar. Dansons à sa mémoire. Coco Chanel, Cocorico. Ah oui. Oh, quel atterrissage catastrophique pour cette chronique. Pour finir ce bref hommage, je vous salue bien bas, sans rire. Et si vous n'avez que souri au cours de cette chronique comique, soi-disant, dites-vous que vous êtes en parfaite santé.

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1: Et on va parler de handball avec notre amie Laïla. Laïla, bonjour.
2: Bonjour Jean-Pierre.
1: Alors Laïla, on va dire que ce soir à Chambéry, c'est un match à 6 points. Là, vous êtes à égalité. En cas de victoire, moi je dirais que vous avez pratiquement assuré votre maintien. Sinon, il faudra attendre les derniers matchs. On sait qu'à l'extérieur, vous êtes plutôt pas mal. Mais alors, il faut oublier ces deuxièmes mi-temps. Surtout pas les oublier, mais pas faire les mêmes.
2: C'est ça, ouais. Aujourd'hui, j'ai envie de dire qu'il faut qu'on essaye surtout de ne pas y penser et de plutôt se baser et se rappeler du match de la semaine dernière contre Bron. Ouais, voilà, à chaque fois, quand on fait des bons matchs, bon, on se dit de se rappeler ces matchs-là. On espère, et c'est pas souvent qu'on arrive à les reproduire immédiatement. Là, voilà, on sait que c'est la dernière ligne droite, donc j'espère que tout le monde va arriver à se projeter et à réaliser le même match que la semaine dernière contre Bron, parce que pour le coup, c'est un match vraiment référence, comme celui de Nazan. Voilà, il n'y en a pas eu comme celui de Montluçon, il n'y en a pas eu des dizaines dans la saison. Mais en tout cas, aujourd'hui, on sait qu'on a la possibilité d'assurer notre maintien. Donc voilà, j'espère que tout le monde fera son match et tout le monde sera concentré dans l'objectif et puis ça se passera bien.
1: Toutes les filles sont là, il n'y a pas de défection ?
2: Non, toutes les filles sont là, la même équipe que la semaine dernière.
1: Et alors, cette équipe de Chambéry, je ne me rappelle plus, au match aller, qu'est-ce que vous aviez fait ?
2: On avait fait match nul, 29-29, il semble.
1: D'accord, oui, je n'ai pas regardé, mais bon.
2: Ouais.
1: Bon, mais c'est vrai que... on y revient toutefois, on dit les mêmes choses, mais même s'il y a des matchs références comme Mazan, tu as raison, où là vous avez fait un super match, mais vous avez fait des bons matchs à domicile, mais c'est toujours ce trou d'air que vous avez, vous menez à la mi-temps, et puis après, plus rien ne va. Donc là, il faut vraiment être là les 60 minutes, et comme tu disais, oublier un peu, parce que vous avez les moyens d'imposer votre jeu.
2: C'est ça, c'est ce qu'on espère faire. Voilà, j'espère que tout le monde y sera, parce qu'il y a ça aussi, il y a une équipe, parfois, ben voilà, tout le monde n'est pas là au même moment. La semaine dernière, on a eu la chance d'avoir tout le monde, donc j'espère que ça va se reproduire. En tout cas, on s'est bien préparé, peut-être que les semaines avec les ponts nous réussissent, je ne sais pas, on espère, puis on verra bien à la fin du match.
1: Ouais, bah oui, peut-être Chambéry, c'est pas une équipe. Il y a des gros gabarits ou pas ?
2: Eh ben, un petit peu. C'est Chambéry, maintenant, c'est une équipe réserve, c'est rattaché aux garçons. Donc, il y a quand même des sacrés moyens. Donc, voilà, ça reste une équipe qui est performante, qui est classée ici parce que je pense que, voilà, elle dépend aussi un peu de l'équipe première et en fonction des redescentes et voilà. Mais en tout cas, voilà, c'est quand même une équipe, c'est quand même une bonne équipe avec des joueuses jeunes, mais qui physiquement et qui sont prometteuses. Donc, c'est pas parce qu'elles sont au même nombre de points que voilà, ça va être un combat. De toute façon, tous les matchs, tous les derniers vont être des combats, mais voilà, on se dit que si nous on gagne, que Saint-Flour perd, on pourra se dire que c'est fini, qu'on est maintenu. Donc voilà, j'espère que tout le monde a bien ça en tête et ça nous permettrait de souffler, de s'enlever ce poids-là sur les deux derniers matchs qui nous restent et de prendre vraiment un maximum de plaisir. Et puis voilà, c'est tout ce que je nous souhaite.
1: Bon, ben vous êtes une équipe quand même un peu expérimentée, même s'il y a des jeunes. Chambéry, c'est peut-être un peu plus jeune, c'est ce qui peut jouer peut-être. Vous avez l'expérience.
2: Voilà, c'est ça.
1: Ah, vous avez l'expérience de la Nationale 2, parce que c'est vrai que t'as beau avoir une bonne... Quand t'es jeune, hein, je veux dire, même
2: oui,
1: si t'es
2: oui.
1: très fort, il y a toujours des choses qui manquent, hein, on le sait bien, hein, c'est dans tous les sports pareil, quoi.
2: Oui, non, mais ça, c'est sûr.
1: 21h, soir à Chambéry ?
2: Non, c'est 18h, on joue à 18h.
1: Ah, ben, tant mieux pour vous, ouais, c'est plus tôt, comme ça.
2: Ouais.
1: D'accord.
2: Voilà, c'est vite de rentrer...
1: Ouais, trop tard.
2: ...de nuit.
1: Bon. Eh bien, écoute, Laïla, merci d'avoir été avec nous. Et puis, on va dire le mot de Cambronne, hein, on croise les doigts.
2: Voilà, c'est ça.
1: Allez, salut.
2: Merci, Jean-Pierre. Ciao.

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1: 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L'association de sauvegarde du patrimoine tirangeois vous propose le dimanche 16 août à 17h en l'église de Tirange avec Pierre Astor et Étienne Perrine au violon, qui uniront leur talent dans un programme consacré notamment à Jean-Sébastien Bach, avec des sonates et concertos pour violon et clavier. Donc retrouvez Pierre Astor à l'orgue et Étienne Perrine au violon. L'entrée de 10 euros, c'est gratuit pour les enfants de moins de 10 ans. Tout au long du concert, les œuvres seront présentées et expliquées afin de permettre à chacun de mieux les apprécier.
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Saint-Pal de Chalancon. Eh bien, les amis de Saint-Pal vous proposent le mardi 18 août une visite du bourg historique de Saint-Pal de Chalancon, petite cité de caractère. Les participants pourront découvrir les ruelles médiévales, le château et l'église en écoutant l'incontournable Olivier Braconneau qui livrera des anecdotes relatant la vie passée. Départ de la place des Cannes à 9h. Durée de la visite en 2h30 et 3h, 4€ par personne. L'inscription est obligatoire au 04 71 66 19 53 ou 04 71 61 50 74. 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
2: Il faut être toujours ivre. Tout est là, c'est l'unique question. Pour ne pas sentir l'horrible fardeau du temps qui brise vos épaules et vous penche vers la terre, il faut vous enivrer sans trêve. Mais de quoi? De vin? De poésie? Ou de vertu? À votre guise. Et si quelquefois sur les marches d'un palais, sur l'herbe verte d'un fossé, dans la solitude morne de votre chambre, vous vous réveillez, l'ivresse déjà diminuée ou disparue. Demandez au vent, à la vague, à l'étoile, à l'oiseau, à l'horloge, à tout ce qui fuit, à tout ce qui gémit, à tout ce qui chante, à tout ce qui parle. Demandez quelle heure il est. Et le vent, la vague, l'étoile, l'oiseau, l'horloge vous répondront, il est l'heure de s'enivrer. Pour n'être pas des esclaves martyrisés du temps, enivrez-vous sans trêve de vin, de poésie ou de vertu.
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1: Dans le cadre de leur fête à Sauvé-Sanges les 15 et 16 août, alors un feu d'artifice était prévu, mais bon, un arrêté préfectoral interdit les feux d'artifice. Mais il y a une belle réaction de la mairie de Sauvé-Sanges puisqu'ils vont vous proposer une nouveauté, un feu d'artifice laser. Rendez-vous donc le dimanche 16 août à partir de 22h30 pour découvrir cette nouveauté, feu d'artifice laser, à Sauvé-Sanges le dimanche 16 août à partir de 22h30. À Tirange, on vous propose un concert de musique classique. L'association de sauvegarde du patrimoine tirangeois vous propose le dimanche 16 août à 17h en l'église de Tirange avec Pierre Astor et Étienne Perrine au violon, qui uniront leurs talents dans un programme consacré notamment à Jean-Sébastien Bach, avec des sonates et concertos pour violon et clavier. Donc retrouvez Pierre Astor à l'orgue et Étienne Perrine au violon. L'entrée de 10 euros, c'est gratuit pour les enfants de moins de 10 ans. Tout au long du concert, les œuvres seront présentées et expliquées afin de permettre à chacun de mieux les apprécier.
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Saint-Pal de Chalancon. Eh bien, les amis de Saint-Pal vous proposent le mardi 18 août une visite du bourg historique de Saint-Pal de Chalancon, petite cité de caractère. Les participants pourront découvrir les ruelles médiévales, le château et l'église en écoutant l'incontournable Olivier Braconneau qui livrera des anecdotes relatant la vie passée. Départ de la place des Cannes à 9h. Durée de la visite en 2h30 et 3h, 4 euros par personne. L'inscription est obligatoire au 04 71 66 19 53 ou 04 71 61 50 74. C'est le mardi 18 août, la visite du bourg historique de Saint-Pal de Chalancon. 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Rendez-vous donc le dimanche 16 août à partir de 22h30 pour découvrir cette nouveauté, feu d'artifice laser, à Sauvé-Sanges le dimanche 16 août à partir de 22h30.

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1: À la guinguette du cirque à Pontempéra, dimanche 16 août, retrouvez Fredo et Pierrot pour un après-midi musette à partir de 15h. 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

À la guinguette du cirque dans le cadre du vendredi et des soirées jazz, ça sera une soirée blues à partir de 20h30. Vous avez la possibilité, bien sûr, de prendre un repas grenouille ou friture sur réservation. Donc, n'oubliez pas de réserver parce qu'après, vous pouvez faire chou blanc. Donc, on réserve au 07 46 11 87 31. C'est la soirée jazz le vendredi 21 août avec une soirée blues. On vous attend bien sûr très nombreux dans ce magnifique site.

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3: Brigands, militaires, aventuriers, bagnards repentis, indiques, chefs de la police, inventeurs puis détectives privés de renom. La vie d'Eugène François Vidocq tient plus du roman que de la réalité. Plus de 160 ans après sa mort, Vidocq continue de fasciner le public et d'inspirer les auteurs. Dès l'enfance, d'une nature intrépide et bagarreuse, le jeune Eugène développe très tôt un penchant pour le vol. Cette vie lui vaudra de nombreux démêlés avec la justice et plusieurs emprisonnements qui contribueront à sa légende. Outre son destin de bagnard et de roi de l'évasion, c'est aussi son passage dans la police de Paris qui permet à Vidocq de rester définitivement dans les mémoires. Difficile de trouver dans l'histoire un homme au CV plus rempli que celui de Vidocq. De guerre en révolution, confronté aux transformations politiques et sociales d'une France en mouvement, Vidocq joue des rôles si variés qu'il devient un témoin exceptionnel de son époque. Il oscille ainsi entre rébellion et défense de l'ordre bourgeois. Vidocq est un personnage hors du commun, que l'histoire n'aura pas de mal à retenir, et pour cause, l'homme est déjà devenu une légende de son vivant. La publication de ses mémoires en 1828 ont ainsi rencontré un grand succès. Malgré tout, Vidocq reste un homme mystérieux qui garde sa part d'ombre. S'il a eu une vie rocambolesque ponctuée de nombreuses péripéties, les spécialistes le soupçonnent d'avoir arrangé son histoire et laissé des écrivains remanier des épisodes entiers de son œuvre autobiographique. Personnage complexe, entouré d'une aura de mystère et de controverse, Eugène François Vidocq est aujourd'hui considéré comme le père de la criminologie moderne et de la police de renseignement.

0: Cher enquêteur, d'où vient cet aventurier hors du commun dont la vie truculente dépasse la fiction ? Kévidoc.
1: Fils d'un boulanger et marchand de blé, Eugène François naît à Arras le 24 juillet 1775, au tout début du règne de Louis XVI. Son père commence à le faire mitron, mais le jeune Vidocq ne se voit pas dans cet emploi. Fort peu à son goût qu'un moyen de lier connaissance avec des jeunes gens plus avancés en âge.
0: Vous voulez dire qu'il va prendre un tout autre chemin que la boulangerie ?
1: Très tôt, il développe un penchant pour le vol. Rusé, il commet ainsi divers larcins, parfois jusque dans la maison et la boutique familiale. C'est d'ailleurs le vol de couverts de ses parents à l'âge de 13 ans qui lui vaut son premier séjour en prison.
0: Précoce et plein de ressources déjà à l'époque.
1: En effet, 3 ans plus tard, il dérobe la caisse de la boulangerie et s'enfuit vers la Belgique dans l'espoir de gagner les États-Unis. Un projet rapidement avorté, il se contentera de voyager sur le continent, Dunkerque, Calais, Ostende. Là, dépouillé de tout ce qu'il possède par des escrocs, il s'engage chez l'acrobate Coscomus, au théâtre des variétés amusantes.
0: Et que fait-il dans ce théâtre ?
1: Il allume les lampions et fait le ménage des singes. Renvoyé pour avoir refusé de remplir le rôle de l'homme sauvage et anthropophage qui avale de la chair crue, il passe chez un butler qui montre les marionnettes en plein vent. Puis au service d'un négociant ambulant en élixir avant de revenir au logis paternel, où il n'est reçu que grâce aux prières de sa mère et à l'intervention du curé.
0: Et c'est le retour dans le droit chemin ?
1: Pour une courte durée seulement. Bientôt, il s'enfuit de nouveau à la suite d'une comédienne de la troupe ambulante d'Arras. Il reviendra au bout de 3 semaines pour demander à son père la permission de s'engager dans le régiment de Bourbon.
0: Quel âge a-t-il alors ?
1: Vidocq est dans sa 17e année. Il participera à la bataille de Valmy, puis à celle de Gemmap. Mais même l'armée finit par en avoir assez de lui. Il en est exclu à tout juste 18 ans. Vidocq bouge alors beaucoup, Bruxelles, Arras, Lille, Paris.
0: Et que fait-il de son temps ?
1: Il apprend les ficelles de l'escroquerie. Il se joint un temps à l'armée roulante, qu'il décrit dans le 3e chapitre de ses mémoires, une troupe hétéroclite regroupant des déserteurs, de faux militaires et autres escrocs qui suivent de près les armées régulières pour abuser de la crédulité des gens.
0: Joli programme. Qui le conduira au bagne, j'imagine.
1: En quelque sorte, fin 1796, il est condamné pour faux en écriture publique à 8 ans de bagne. Pendant plusieurs années, Vidocq va alterner évasion ratée et réussie, avant d'être repris à nouveau. En 1809, c'est l'arrestation de trop.
0: Et que va-t-il faire alors ?
1: Par amour pour une jeune femme rencontrée quelques mois auparavant et par sursaut d'orgueil, il décide à 34 ans de changer de camp. Il s'est juré de ne plus jamais sentir le poids des fers sur ses chevilles. Fini les rapines, les accointances avec les malfaiteurs. Il veut obtenir la grâce qui fera enfin de lui un citoyen comme les autres.
0: Eugène François Vidocq se range du bon côté de la justice.
1: Oui, en offrant ses services à la police de Paris. Celui qui, à force d'évasion, a acquis une réputation certaine dans le milieu, sera désormais mouchard.

0: cher enquêteur, comment Vidocq passe-t-il d'indic à chef de la brigade de sûreté ?
1: Il est d'abord indicateur à la prison de Bicêtre, puis à celle de la Force. Excellent physionomiste, il démasque les bandits qui se sont fait arrêter sous une fausse identité. Ses talents sont tels qu'il ne tarde pas à se faire remarquer. Dès 1811, il est placé à la tête de la brigade de la sûreté.
0: Cette force de police dont les membres sont d'anciens repris de justice ?
1: Tout à fait. Ce sont des spécialistes de l'infiltration du milieu. À la tête d'une douzaine d'hommes, Vidocq pulvérise les scores de la police traditionnelle. Malgré leur faible nombre, ils arrêtent en moyenne 3 fois plus de criminels. Cette brigade est devenue aujourd'hui ce qu'on appelle la Sûreté Nationale.
0: Après la résolution d'une enquête délicate, Vidocq obtient la grâce de Louis XVIII.
1: En effet, il rentre alors dans le grand monde et, invité dans les meilleurs salons, devient la coqueluche des femmes. Mais dans l'esprit étriqué de certains, Vidocq appartient toujours à l'univers des proscrits. Et ses méthodes peu orthodoxes commencent à être décriées par le pouvoir, qui veut changer la police.
0: Que devient Vidocq, âgé maintenant de 52 ans ?
1: Peu à peu écarté, il démissionne en 1827. Il possède une solide fortune acquise de façon douteuse. Si l'on en croit les souvenirs de l'un de ses successeurs, il s'installe près de Paris, à Saint-Mandé, et se plonge dans la rédaction de ses mémoires.
0: Publiées en 1828, elles connaîtront un certain succès.
1: Exactement, il sera rappelé à la tête de la sûreté le 31 mars 1832. Mais rendu responsable de la répression anti-républicaine de juin, il donne sa démission le 15 novembre. Il crée une usine de papier infalsifiable pour empêcher les escroqueries et surtout pour favoriser la réinsertion des anciens repris de justice.
0: En 1833, il fonde alors une police privée, le Bureau des renseignements universels. Quel service propose cette agence privée ?
1: Elle apporte aux commerçants des renseignements économiques et propose ses services pour surveiller les conjoints infidèles. Vidocq participera à des enlèvements à la demande d'amants et de maris. Son client le plus célèbre, Alfred de Vigny, charge Vidocq de prendre en filature sa maîtresse Marie Dorval.
0: Que découvriront les hommes du détective ?
1: Qu'elle le trompe avec Jules Sandeau, ancien amant de George Sand. Son équipe va aussi se charger de retrouver des objets volés ou perdus, la trousse en vermeil du docteur Sagalas, la tabatière en écaille du maire du 11e arrondissement, et plus insolite, des animaux disparus comme le perroquet du docteur Coreff ou le cheval de course du maire de Rouen.
0: Dans le Figaro du 2 février 1833, Nestor Roqueplan écrit l'article « Un nouveau genre d'affaires ». Pourquoi cet article ?
1: Il émet des doutes sur la probité des agents et la véracité des rapports de Vidocq. Ces méthodes ne plaisent pas à tout le monde. Il se fait des ennemis notamment au sein de la police qu'il concurrence.
0: Pourtant, Vidocq utilise des méthodes avant-gardistes.
1: Oui, telles que les analyses balistiques et la recherche d'empreintes digitales, bien avant que ces techniques ne soient formalisées par la police. Pourtant, il est régulièrement accusé d'agir en dehors de la loi et de manipuler les preuves pour parvenir à ses fins. Toutefois, en un an après l'ouverture, Vidocq a plus de 3000 clients. 5 ans après, il en compte 20 000.
0: En 1843 est publié le procès de Vidocq au tribunal de police correctionnel et devant la cour royale. Pouvez-vous nous en dire davantage ?
1: Vidocq est accusé d'arrestation, séquestration arbitraire et d'escroquerie. Il aurait arrêté en pleine rue, au nom de la loi, amené et séquestré chez lui Pierre Champé, un débiteur que son client avait chargé de faire payer.
0: Et pour ce qui est d'escroquerie ?
1: Le marquis du Vivier accuse Vidocq de lui avoir soutiré de l'argent pour lui faire obtenir des décorations. Le 5 mai 1843, malgré la défense de son avocat Jules Favre, Vidocq est condamné à 5 ans de prison par la 6e chambre correctionnelle de Paris.
0: Vidocq fera appel de cette décision ?
1: Oui, le 22 juillet. Après plaidoirie de maître Landrin, mettant à néant une série de calomnies, la cour le relaxe. Le procès, même gagné en cour royale, porte un coup fatal à son agence. Et Vidocq finit par la vendre. En 1845, ruiné, il part pour Londres, donner des conférences payantes et vend des brevets de ses inventions comme le papier infalsifiable et la serrure incrochetable.
0: Toujours enthousiaste des gouvernements nouveaux, Vidocq mettra ses services à disposition de Lamartine après la révolution de 1848.
1: Exactement. il reprend du service dans les renseignements français en se laissant emprisonner à la conciergerie durant les émeutes du 15 mai et opère comme indicateur. En juillet 1854, le choléra frappe Vidocq et à 79 ans, il parvient à survivre à la maladie infectieuse. Le 30 avril 1857, la paralysie gagne ses jambes. Le 11 mai 1857, Vidocq meurt seul et désargenté à son domicile parisien.
0: Au final, Vidocq a eu une vie digne d'un roman d'aventure.
1: Pas étonnant que les plus grands romanciers de la littérature classique s'en soient inspirés pour donner de l'étoffe à leur héros. Aujourd'hui encore, il a une place importante dans l'imaginaire populaire grâce aux romans, à la télévision et au cinéma.
0: Jean Valjean des Misérables figure parmi les héros les plus charismatiques de la littérature.
1: Envoyé au bagne pour avoir volé un morceau de pain, évadé deux fois, contraint de changer d'identité pour échapper au terrible inspecteur Javert, il devient industriel, puis maire. Son ascension fulgurante rappelle celle de Vidocq.
0: L'inspecteur Javert emprunte également quelques traits de caractère à Vidocq.
1: Oui, tenace et efficace. Il symbolise l'autre Vidocq, celui devenu chef de sûreté de la préfecture de police de Paris.
0: Est-ce le dîner où il rencontra Vidocq qui inspira Vautrin à Balzac?
1: Sans doute. Le héros de la comédie humaine, doté d'une forte constitution et d'une corpulence massive, est un forçat repenti qui, avec le temps, finit par occuper une haute situation dans la police parisienne.
0: Dans « Double assassinat dans la rue Morgue », Edgar Allan Poe met en scène le premier détective privé de la littérature française.
1: Noble, désargenté, à l'intelligence aiguisée et pourvu d'une forte intuition, le chevalier Auguste Dupin met ses compétences au service de la police. Cette nouvelle a été publiée en 1841, soit 13 ans après la publication des Mémoires de Vidocq.
0: Le côté forçat repenti se trouve également largement chez Gaston Leroux.
1: Oui, avec Chéri Bibi, un roman feuilletonnant publié en 1913 dans le quotidien Le Matin, qui narre l'histoire d'un ancien bagnard au destin impitoyable.
0: Eugène-François Vidocq s'impose également comme un personnage de cinéma dès 1909. Il est popularisé sur le petit écran avec Claude Brasseur entre 1971 et 1973. En 2018, L'Empereur de Paris, adaptation cinématographique réalisée par Jean-François Richet avec un Vincent Cassel, relate les aventures de Vidocq dans le Paris de l'Empire.
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1: 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Mais il y a une belle réaction de la mairie de Sauvé-Singe, puisqu'ils vont vous proposer une nouveauté, un feu d'artifice laser. Rendez-vous donc le dimanche 16 août à partir de 22h30 pour découvrir cette nouveauté, feu d'artifice laser, à Sauvé-Singe le dimanche 16 août à partir de 22h30. 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Donc retrouvez Pierre Astor à l'orgue et Étienne Perrine au violon. L'entrée est de 10 euros, c'est gratuit pour les enfants de moins de 10 ans. Tout au long du concert, les œuvres seront présentées et expliquées afin de permettre à chacun de mieux les apprécier.
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Saint-Pal de Chalancon. Eh bien, les amis de Saint-Pal vous proposent le mardi 18 août une visite du bourg historique de Saint-Pal de Chalancon, petite cité de caractère. Les participants pourront découvrir les ruelles médiévales, le château et l'église en écoutant l'incontournable Olivier Braconneau qui livrera des anecdotes relatant la vie passée. Départ de la place des Cannes à 9h. Durée de la visite en 2h30 et 3h. 4 euros par personne. L'inscription est obligatoire au 04 71 66 19 53 ou 04 71 61 50 74. 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Mais il y a une belle réaction de la mairie de Sauvé-Sanges puisqu'ils vont vous proposer une nouveauté, un feu d'artifice laser. Rendez-vous.

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2: 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Donc retrouvez Pierre Astor à l'orgue et Étienne Perrine au violon. L'entrée de 10 euros, c'est gratuit pour les enfants de moins de 10 ans. Tout au long du concert, les œuvres seront présentées et expliquées afin de permettre à chacun de mieux les apprécier.
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Ah, Saint-Pal de Chalancon. 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Les participants pourront découvrir les ruelles médiévales, le château et l'église en écoutant l'incontournable Olivier Braconneau qui livrera des anecdotes relatant la vie passée. Départ de la place des Cannes à 9h. 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C'est le mardi 18 août, la visite du bourg historique de Saint-Pal de Chalancon. 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
1: 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À Tirange, on vous propose un concert de musique classique. L'association de sauvegarde du patrimoine tirangeois vous propose le dimanche 16 août à 17h en l'église de Tirange avec Pierre Astor et Étienne Perrine au violon, qui uniront leur talent dans un programme consacré notamment à Jean-Sébastien Bach, avec des sonates et concertos pour violon et clavier. Donc retrouvez Pierre Astor à l'orgue et Étienne Perrine au violon. L'entrée de 10 euros, c'est gratuit pour les enfants de moins de 10 ans. Tout au long du concert, les œuvres seront présentées et expliquées afin de permettre à chacun de mieux les apprécier.
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Saint-Pal de Chalancon. 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
2: 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À Tirange, on vous propose un concert de musique classique. 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Tout au long du concert, les œuvres seront présentées et expliquées afin de permettre à chacun de mieux les apprécier.
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Saint-Pal de Chalancon. 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L'inscription est obligatoire au 04 71 66 19 53 ou 04 71 61 50 74. 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
3: Hello, c'est Tonton JC, et avec ce petit jingle, je vous emmène tous les mois fureter dans ma collection de vinyles pour y piocher un album culte. Un album culte, ça peut être un disque passé inaperçu malgré des qualités indéniables et dont le nom traverse les époques, partagé comme un saint graal par une communauté de happy few. Mais ça peut être aussi un disque emblématique d'une époque révolue ou d'un style devenu désuet, mais qui sonne comme une Madeleine de Proust pour ceux qui ont eu la joie de le découvrir à sa sortie. Et aujourd'hui, un album pour lequel le qualificatif de culte n'est pas usurpé, car si on en croit mon éminent collègue Mishka Assayas dans son dictionnaire du rock, il a réinventé avec bonheur la fraîcheur du rock anglais des 60s. Ce disque est le premier et seul album sorti par le groupe de Liverpool, The Laz.

C'est donc par ces deux titres, aussi courts que percutants, que commence ce disque éponyme des Laz. Ce disque va sortir en 1990 et si sa sortie ne va être remarquée que chez les amateurs avertis, il va être évalué au fil des ans jusqu'à devenir un classique et le groupe faire l'objet d'un culte grandissant, puisque ce disque brillant restera sans suite. Ce destin maudit est la résultance, comme bien souvent, d'un broglio lié au business et à la personnalité tourmentée de l'âme du groupe Lee Mathers. Ce Britannique, né à Liverpool la même année que les Beatles en 1962, est un passionné de musique. Il attendra toutefois d'avoir 22 ans pour apprendre à jouer de la guitare et il formera son groupe de Laz en 1986. Le groupe sera signé par le label londonien Go Disc et sortira de 45 tours l'année suivante. Malgré le peu de succès grand public de ses premières chansons, l'accueil de la critique est chaleureux et la maison de disques fait entrer les Laz en studio pour réaliser leur premier album. Signe du soutien accordé par le label, c'est le prestigieux producteur Steve Lillywhite qui va superviser cet enregistrement. Lillywhite est alors le producteur en vogue qui a connu de grands succès avec U2 ou Simple Minds, avec un son carillonnant et assez chargé. Aux antipodes de ce qu'imagine Lee Mathers qui cherche au contraire l'épure pour saisir et restituer l'esprit de sa musique. Sa musique justement est une merveille de rock aux inspirations folk blues, bourrée de mélodies lumineuses jouées sans fioritures par un groupe plein d'énergie.

C'était Timeless Melody, un troisième extrait de ce premier album des Laz, un titre bourré de trouvailles rythmiques et mélodiques qui démontre une autre facette du groupe. Les chansons sont donc excellentes, le groupe sait concentrer son énergie et pourtant les séances d'enregistrement s'enlisent en raison des états d'âme et du perfectionnisme de Lee Mathers qui s'oppose aux méthodes de production de Lily White. Au bout de longs mois de tergiversation, la maison de disques décide de sortir le disque contre l'avis du groupe, ce qui mettra en fureur Lee Mathers, qui encouragera son public à ne pas acheter, je cite, « cette pourriture technologique ». Un jugement qui dépasse l'entendement, tant on ne peut être que frappé par la qualité qui émane des chansons et d'une production finalement sobre et dépourvue des habituels gimmicks qu'affectionne Steve Lillywhite. Mais Mathers n'en démord pas. Il parle de tout réenregistrer et perd peu à peu pied, sombrant dans son obsession de pureté musicale. Cette controverse va toutefois plomber la sortie de l'album qui ne connaîtra pas le succès qu'il mérite. Mathers s'enfonce toujours plus et ne réapparaît que sporadiquement en solo ou avec les Laz, à l'occasion de concerts ou à l'invitation d'un de ses nombreux admirateurs comme Pete Doherty. Il rejoint ainsi la cohorte des artistes maudits du rock qui, comme Icare, ont touché de trop près le soleil et ne s'en sont jamais remis. Et pour Mathers, ce sale œil, c'est l'écriture d'une des meilleures chansons de son temps et peut-être de l'histoire de la pop anglaise, « There She Goes », le sommet de ce premier et finalement seul album signé des Laz.

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1: 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L'association de sauvegarde du patrimoine tirangeois vous propose le dimanche 16 août à 17h en l'église de Tirange avec Pierre Astor et Étienne Perrine au violon, qui uniront leurs talents dans un programme consacré notamment à Jean-Sébastien Bach, avec des sonates et concertos pour violon et clavier. Donc retrouvez Pierre Astor à l'orgue et Étienne Perrine au violon. L'entrée de 10 euros, c'est gratuit pour les enfants de moins de 10 ans. Tout au long du concert, les œuvres seront présentées et expliquées afin de permettre à chacun de mieux les apprécier.
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L'inscription est obligatoire au 04 71 66 19 53 ou 04 71 61 50 74. 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
2: Il y en a pour tous les âges.
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1: 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À Tirange, on vous propose un concert de musique classique. L'association de sauvegarde du patrimoine tirangeois vous propose le dimanche 16 août à 17h en l'église de Tirange avec Pierre Astor et Étienne Perrine au violon, qui uniront leurs talents dans un programme consacré notamment à Jean-Sébastien Bach avec des sonates et concertos pour violon et clavier. Donc retrouvez Pierre Astor à l'orgue et Étienne Perrine au violon. L'entrée de 10 euros, c'est gratuit pour les enfants de moins de 10 ans. Tout au long du concert, les œuvres seront présentées et expliquées afin de permettre à chacun de mieux les apprécier.
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À Saint-Pal de Chalancon, eh bien, les amis de Saint-Pal vous proposent le mardi 18 août une visite du bourg historique de Saint-Pal de Chalancon, petite cité de caractère. 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

à la guinguette du cirque dans le cadre du vendredi et des soirées jazz. 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
1: Tel père, tel fils, aussi vrai qu'il y a une justice. 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Mais que comptez-vous sur vos doigts? 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
1: 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Mais il y a eu une belle réaction de la mairie de Sauvé-Singe, puisqu'ils vont vous proposer une nouveauté, un feu d'artifice laser. Rendez-vous donc le dimanche 16 août à partir de 22h30 pour découvrir cette nouveauté, feu d'artifice laser, à Sauvé-Singe le dimanche 16 août à partir de 22h30. À Tirange, on vous propose un concert de musique classique. L'association de sauvegarde du patrimoine tirangeois vous propose le dimanche 16 août à 17h en l'église de Tirange avec Pierre Astor et...
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1: 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À Tirange, on vous propose un concert de musique classique. L'association de sauvegarde du patrimoine tirangeois vous propose le dimanche 16 août à 17h en l'église de Tirange avec Pierre Astor et Étienne Perrine au violon, qui uniront leurs talents dans un programme consacré notamment à Jean-Sébastien Bach avec des sonates et concertos pour violon et clavier. Donc retrouvez Pierre Astor à l'orgue et Étienne Perrine au violon. L'entrée de 10 euros, c'est gratuit pour les enfants de moins de 10 ans. Tout au long du concert, les œuvres seront présentées et expliquées afin de permettre à chacun de mieux les apprécier.
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0: Saint-Pal de Chalancon. 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Les participants pourront découvrir les ruelles médiévales, le château et l'église en écoutant l'incontournable Olivier Braconneau qui livrera des anecdotes relatant la vie passée. Départ de la place des Cannes à 9h. Durée de la visite en 2h30 et 3h, 4 euros par personne. L'inscription est obligatoire au 04 71 66 19 53 ou 04 71 61 50 74. C'est le mardi 18 août, la visite du bourg historique de Saint-Pal de Chalancon. 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
1: Dire qu'on était trop petit pour en avoir une aussi.

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0: 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Vous pourrez retrouver les Dentelières de Craponne avec une animation musicale musique au zinc. C'est donc à Chauny pour le marché du soir du 20 août. Les Dentelières de Craponne et musique au zinc seront présents pour ce marché du soir à partir de 18h.
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2: 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À Tirange, on vous propose un concert de musique classique. L'association de sauvegarde du patrimoine tirangeois vous propose le dimanche 16 août à 17h en l'église de Tirange avec Pierre Astor et Étienne Perrine au violon, qui uniront leurs talents dans un programme consacré notamment à Jean-Sébastien Bach, avec des sonates et concertos pour violon et clavier. Donc retrouvez Pierre Astor à l'orgue et Étienne Perrine au violon. L'entrée de 10 euros, c'est gratuit pour les enfants de moins de 10 ans. Tout au long du concert, les œuvres seront présentées et expliquées afin de permettre à chacun de mieux les apprécier.
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Saint-Pal de Chalancon. Eh bien, les amis de Saint-Pal vous proposent le mardi 18 août une visite du bourg historique de Saint-Pal de Chalancon, petite cité de caractère. Les participants pourront découvrir les ruelles médiévales, le château et l'église en écoutant l'incontournable Olivier Braconneau qui livrera des anecdotes relatant la vie passée. Départ de la place des Cannes à 9h. Durée de la visite en 2h30 et 3h, 4€ par personne. L'inscription est obligatoire au 04 71 66 19 53 ou 04 71 61 50 74. C'est le mardi 18 août, la visite du bourg historique de Saint-Pal de Chalancon. 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

Salut à tous et bienvenue dans Solid Gold, j'espère que vous allez bien. Solid Gold, c'est votre émission de variété anglo-saxonne. Pendant 2 heures, on va se balader dans la variété anglo-saxonne des années 50 à nos jours, dirons-nous. On va écouter des chansons très connues,

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Anne Margaret qui reprenait une chanson de Chic, Everybody Needs Somebody Sometimes. C'était d'ailleurs sur un album, une compilation de reprises de Chic. On va retrouver Angela Clemens avec une des chansons qui a été l'un des tubes de l'album à l'époque en 1982, Fill You Up. Et puis on ira en 1976 avec Earth, Wind & Fire et Saturday Night.

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0: 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À Tirange, on vous propose un concert de musique classique. L'association de sauvegarde du patrimoine tirangeois vous propose le dimanche 16 août à 17h en l'église de Tirange avec Pierre Astor et Étienne Perrine au violon, qui uniront leurs talents dans un programme consacré notamment à Jean-Sébastien Bach, avec des sonates et concertos pour violon et clavier. Donc retrouvez Pierre Astor à l'orgue et Étienne Perrine au violon. L'entrée de 10 euros, c'est gratuit pour les enfants de moins de 10 ans. Tout au long du concert, les œuvres seront présentées et expliquées afin de permettre à chacun de mieux les apprécier.
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Saint-Pal de Chalencon. Eh bien, les amis de Saint-Pal vous proposent le mardi 18 août une visite du bourg historique de Saint-Pal de Chalencon, petite cité de caractère. Les participants pourront découvrir les ruelles médiévales, le château et l'église en écoutant l'incontournable Olivier Braconneau qui livrera des anecdotes relatant la vie passée. 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L'inscription est obligatoire au 04 71 66 19 53 ou 04 71 61 50 74. 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

Beast est le tout nouveau simple de l'album No Turning Back que nous prépare la Texane Melissa Brook. Et elle le prépare avec des gens de renom puisqu'il y aura Sammy Riggs et Cody Johnson qui ont participé à son élaboration. Voici donc Melissa Brook dans Beast.

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0: On reste bien ensemble sur le Texas Highway Radio Show, car il nous reste de superbes artistes à écouter. Max Flynn, Steve Newsom, Bat Waters, Miranda Lambert, Jason E.D., W.D. Miller, Chuck Soul, Mickey La Mancha et beaucoup d'autres encore.
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0: Anywhere But Austin est une très belle balade du Texan Max Flynn. Max a quitté son job dans une grande multinationale pour se lancer dans la musique en 2017. Il a partagé la scène avec Ellie Young Band, Cory Morrow et Ryan Bingham. Voici donc cette très belle chanson d'amour, Anywhere But Austin.

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Saint-Pal de Chalancon. Eh bien, les amis de Saint-Pal vous proposent le mardi 18 août une visite du bourg historique de Saint-Pal de Chalancon, petite cité de caractère. Les participants pourront découvrir les ruelles médiévales, le château et l'église en écoutant l'incontournable Olivier Braconneau qui livrera des anecdotes relatant la vie passée. Départ de la place des Cannes à 9h. Durée de la visite en 2h30 et 3h, 4 euros par personne. L'inscription est obligatoire au 04 71 66 19 53 ou 04 71 61 50 74. 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
4: Je vous propose maintenant un peu de country trempé dans l'Americana avec un groupe tout droit venu du Canada. Il s'appelle Trailer Hawk, steel guitare, contrebasse et la voix rugueuse et incomparable de Carmen Bruno pour ce titre El Camino par les Trailer Hawk. Stay.

Formé en 2017 par la chanteuse Jordan Gibbons et le guitariste Dana Smith, The Barons est un groupe de country alternatif basé à Austin, Texas. Voici leur tout premier simple, Something Real.

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2: Ma chère Niki, je suis heureux de te retrouver.
3: Oui, bah les vacances, ça fait du bien.
2: Voilà, et donc, bah, on attend tes bons voeux alors.
3: Bah, voilà, on souhaite une très très bonne année à nos auditeurs, et puis une bonne santé, et puis que du meilleur.
2: Le meilleur, puis surtout qu'on arrive à éradiquer ce fameux Covid, parce que c'est vraiment une catastrophe. Alors oui, cette semaine, nous avons rendez-vous avec notre ami Gérard Quentin de Music Box et de Fenêtre sur Blog, qui a eu en interview Charlie-Lee Couture, qui vient de sortir un nouvel album. Alors Charlie-Lee Couture, je pourrais dire que c'est presque l'antithèse de la star, mais c'est une star quand même.
3: Oui,
2: parce qu'il a beaucoup de talent,
3: beaucoup de disciplines.
2: Voilà, oui. Et là, Gérard Quentin, justement, l'a eu au téléphone en interview à propos donc d'un album qui vient de sortir, Trésor caché et Perle rare.
3: Et nous aussi, nous avons nos stars de la semaine, et notamment Mathieu Boré, Victor Ganet. Alors, un petit tour en Irlande avec Noriana Kennedy, Thio Manuel, Cotton Bellis ainsi que Benoît Blueboy.
2: Et on retrouve tout de suite Mathieu Boré.

0: J'ai l'honneur et le privilège de vous présenter la star du jour.
1: Charlie Couture, donc un nouvel album, le 24e, Trésor caché et Perles rares. Alors j'ai lu ici et là que cet album était un album imprévu.
2: Oui, imprévu, impromptu, qui est venu un petit peu comme une envie soudaine, à savoir que il a été inspiré, on va dire, par l'introspection qui m'a été obligé de faire par quand je répondais aux questions de David Desvérité pour la biographie qu'il écrivait sur moi. Le fait de me replonger sur ma construction, j'allais dire, m'a incité à réécouter certains titres en me disant « Ah, c'est dommage, ceux-là sont passés un peu à la trappe. » Alors, vous savez, quand un disque sort, il y a un titre ou deux maximum qu'on met en valeur. Le reste de l'album, ben, il est un peu laissé pour compte, on va dire. Et certains de ces morceaux me semblaient toujours d'actualité et mérité de vivre, à savoir que je me disais qu'il y en a beaucoup que j'aurais pu écrire encore aujourd'hui de la même manière, et la seule chose qui changeait, c'était les arrangements. Alors c'est sur cela qu'on a travaillé, Karim Atouman et moi.

0: Alors c'est vrai qu'une chanson, finalement, elle n'a pas d'âge, elle trouve son public, elle trouve écho à n'importe quel moment.
1: C'est-à-dire qu'une chanson, c'est quelque chose d'assez particulier. Une chanson, c'est un peu comme un objet qui est posé sur une étagère. Et souvent, la chanson en tant que telle, elle est figée. Mais le blues, c'est pas ça. Le blues, c'est une humeur, c'est une intention. Et l'interprétation d'un blues, c'est quelque chose qui a autant d'importance quasiment que la structure sur laquelle on va s'appuyer. Et mes chansons, je les conçois plus comme des intentions et donc à ce titre-là d'une manière plus fondamentale que formelle. Une chanson, ça tient souvent à des détails dans l'arrangement. Qui vont faire que, je sais pas, pour prendre Paris s'éveille, vous voyez, la flûte, elle est indissociable de la chanson elle-même, pour prendre que ça. C'est le son d'un synthé, c'est le son de ceci, le son de cela. Ça fait la chanson. Alors que pour une musique, en fait, c'est la structure, c'est le fondement des accords qui va faire le chapiteau, si vous voulez.
2: Charlie Lécouture, Good Night, Esmeralda.

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0: Alors justement, est-ce qu'il y a une grosse différence entre la musicalité au moment où la chanson est sortie, il y a quelques années, et cette musicalité aujourd'hui, dans l'humeur du moment ?
1: En ce qui me concerne, oui, d'abord, l'intention était de mettre en avant les textes. Du coup, la musique, elle sert de tapis. L'image que je donne, une chanson, c'est un mur, si vous voulez. Les mots, c'est les pierres, et la musique, c'est le ciment. Dans le cadre de ces arrangements, ouais, c'est vraiment les mots qui font l'histoire, puisque je raconte des histoires, en fait. Je suis un storyteller. Quand je parle, par exemple, de la balade de Serge Kas, si vous voulez, qui raconte l'histoire de ce mec qui est mort de faim, mort de froid dans les années 80. Finalement, son histoire, elle est toujours d'actualité, si je puis dire, sauf qu'il y en a beaucoup plus. Celui-là, c'était un des premiers, il s'appelait Serge Kas. Et la manière dont on reprend le morceau, elle est grave, j'allais dire. Elle résonne en faisant comprendre. C'est moins une colère comme adolescente, je veux dire, comme celle que j'avais écrite, que comme un constat effaré de ce que c'est que le monde, vous voyez. Donc il y a des chansons comme la deuxième chanson de Ciao Pantin. Les gens connaissent, enfin pour ceux qui connaissent le truc, la chanson Quand les nuits sont trop longues. Mais il y avait une autre chanson que j'avais écrite qui s'appelle Retourne-toi, que les gens n'avaient pas forcément noté et que je trouvais intéressante. Donc par exemple, il y a ça aussi, etc.
2: Victor Huguenin, Vivre sans elle.

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1: Et on retrouve Gérard Quentin en compagnie de Charlie Lécouture qui nous présente son dernier album, Trésor caché et Perles rares.
2: Comment ces personnages, Serge K, on parle de Ciao Pantin, oui, évidemment, sont des personnages, oui, à la fois cabossés par la vie, sur le fil du rasoir, entre oui, ombre et lumière. C'est quelque chose, oui, qui vous ressemble, ça? Est-ce que ça vous ressemble aussi du fait que vous avez vécu longtemps à New York et puis, oui, avec le côté Paris? Alors on pourrait dire le côté sombre de New York et le côté lumière de Paris. Je ne sais pas si on peut faire ce parallèle.
3: Non, ce que ça a d'exact, c'est le côté bi, c'est-à-dire que je m'assume autant cerveau droit que cerveau gauche. C'est-à-dire, je suis depuis, mon prénom lui-même est une association de prénoms, Charles et Élie. Je me suis construit sur une dualité, si vous voulez. Donc, j'assume cette dualité au lieu de la combattre. Comme disait Harry Belay il y a quelques années, il disait, en allant à New York, je suis passé de Nini à Hé-Hé. C'est-à-dire, j'étais, au lieu d'être ni l'un ni l'autre, je suis devenu et l'un et l'autre. C'est à ça que New York m'a servi, si je puis dire. Mais vous parlez de New York, d'ailleurs, je viens de terminer de rendre hier le manuscrit au Cherche Midi de mon prochain livre que je signe là en ce qui me concerne et qui sortira en janvier, qui s'appelle New York Memories, dans lequel je raconte à travers une quarantaine de nouvelles et d'histoires mon passage à New York. Oui, New York m'a permis d'assumer ce que j'étais et voire même de mieux me comprendre. En ça qu'en France, on doit beaucoup se justifier par rapport à ce qu'on a été, à l'imparfait. Et il est très difficile de se faire entendre au futur. C'est une des grosses différences entre la France et les États-Unis, la relation qu'on établit avec le présent.
1: Lauriana Kennedy, Mama Blues.

0: Charlie Lécouture.
1: Pour revenir au personnage dont vous parlez, je crois que on est dans un monde qui se saoule d'idéal et évidemment on n'atteint pas toujours le but qu'on s'est fixé, mais ce qui compte c'est d'avoir le courage de remonter et de reprendre, mais entre temps il y en a quelques-uns qui restent en rade. On est dans une société extrêmement sophistiquée quand même, hein.

0: mêmes anecdotes, les mêmes broutilles, les mêmes détails, les mêmes faits divers, en toute saison. 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Toujours les mêmes histoires, les mêmes anecdotes, les mêmes broutilles, les mêmes détails, les mêmes faits divers, en toute saison. Histoire de cœur en prenant l'ascenseur social. Histoire de colonne vertébrale.
1: Alors pour parler d'écriture, écriture qui rime pour vous avec littérature, bien évidemment, les mots sont les mots, vous les cueillez comme ça, je ne sais plus qui disait, pour composer, les guitares sont pleines de notes et il suffit de les attraper pour composer. Est-ce que c'est un peu la même chose pour vous, pour l'écriture ?
2: Ah, c'est pas mal comme formule. Oui, pourquoi pas, après tout, l'écriture c'est comme, c'est là je la vois comme la peinture, c'est-à-dire que quand je me mets devant un tableau, je sais pas toujours exactement où je vais, ou plutôt il va y avoir un chemin, je pars avec une intention et puis j'essaye de formuler cette intention. C'est rare que l'intention soit à l'arrivée, ça donne exactement ce que j'avais imaginé au début, hein. Et bien pour l'écriture c'est la même chose, l'écriture c'est mu d'abord par une énergie en fait, toute forme de création c'est de l'énergie, on transmet d'une manière comme une autre l'énergie qu'on a en soi, quand on n'a plus d'énergie ben on ne fait plus rien. Et par contre, c'est pour ça que j'anime souvent, j'anime des conférences autour de la question de artiste ou artisan. Dans le débat de l'un face à l'autre, l'artisan, lui, est quelqu'un du conscient, alors que l'artiste est quelqu'un de l'inconscient. C'est-à-dire que l'artiste va chercher dans son inconscient des choses qu'il ne connaît pas et qu'il voit apparaître en même temps qu'il les fait. Alors qu'un artisan est quelqu'un qui réfléchit avant d'agir et qui se dirige vers quelque chose dont il connaît la finalité.
3: Thurmanuel, Andalouse.

0: vous parliez de peinture, la peinture, quelquefois, le pinceau, la peinture, la couleur, on la torture sur la toile. On torture le pinceau, on torture la couleur pour amener quelque chose. Est-ce que les mots, c'est un peu la même chose? Est-ce que ce sont les mots que l'on torture ou est-ce que ce sont les mots qui vous torturent?
1: Bonne question. Je dirais que c'est à double tranchant. Il y a des choses qu'on fait en les dominant, et puis il y a des autres fois où on est dépassé. Ça dépend du caprice. Écrire, c'est beaucoup du caprice. Enfin, je ne le dirais pas pour ce type d'écriture, celle dont on parle, par exemple, pour une biographie, c'est différent. Mais pour ce qui est de l'écriture comme la musique, oui, c'est comme les accords, vous voyez. Il y a certains accords qui en amènent d'autres. Et puis, il faut faire avec parce que ça fait

0: trois accords qui fonctionnent bien les uns avec les autres. Du coup, on en est un quatrième, et etc., etc. Et ça devient comme une suite de dominos qui s'enchaînent. Et puis ça donne un résultat, mais quelquefois, je répète, assez éloigné de ce qu'on avait imaginé au départ. C'est pour ça que quand les gens nous demandent qu'est-ce que vous vouliez faire, ben, des fois, on ne sait pas ce qu'on voulait faire. On sait juste ce qu'on voulait faire. Ça, c'est vraiment important. Et c'est comme ça que j'ai toujours agi. Moi, j'ai toujours fait d'abord avant de me poser la question de ce que je pourrais en faire.
1: Charlie Lécouture, après la fête.

Par malheur, il y avait un piano, ils ont joué chacun leur tour. Pauvre piano qui est tout désaccordé. C'est là qu'il frimait avec un morceau classique, ces deux cons qui jouaient de la musique concrète, répétitive, avec deux doigts.

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0: Alors il y a un titre, dont il y a une première version il y a une vingtaine d'années, Né trop loin, un titre qui prend toute sa, je dirais, toute sa raison aujourd'hui.
1: Oui, c'est l'histoire d'un réfugié, un mec qui s'est barré, puis qui fait une connerie, il se fait toper, il passe par la fenêtre d'un commissariat, voilà. C'est résumé en quelques mots, c'est, comme je vous le disais tout à l'heure, du storytelling, des histoires qu'on raconte qui sont symboliques. De même, sur le précédent album, j'avais raconté l'histoire de ce mec qui se faisait flinguer dans sa bagnole, le black qui se faisait flinguer dans sa bagnole par les flics. J'allais dire, la réalité est plus forte souvent que la fiction. Et au départ, je voulais être metteur en scène de cinéma. C'est pour ça que j'avais commencé à faire les beaux-arts. Et c'est pour ça que j'ai commencé à écrire d'une manière assez visuelle, si vous voulez. J'ai toujours gardé ce côté visuel. Quand je raconte une histoire, quand j'écris une chanson, j'espère toujours que les gens vont la voir sur l'écran de leur cervelle en même temps qu'elle défile. Et c'est aussi pour ça que l'importance des mots aujourd'hui est prépondérante dans ce que je fais. Peut-être plus qu'au départ. Au départ, je croyais que les mots pouvaient être confondus avec la musique, si vous voulez. Et donc, je faisais des sous-mixages. J'avais un peu tendance à mettre la voix à l'intérieur de la musique. Alors qu'aujourd'hui, cette voix a pour finalité de porter les mots qui racontent des histoires. Naître loin, ça en fait partie.

0: parliez une chanson aussi, donc Une main dans la mienne, que vous chantez avec votre fille Yamé.
1: Ouais,
0: là,
1: ouais.
0: C'est une histoire de famille, c'est une forme de transmission.
1: Oui, un peu de ça. Et puis ce qui est vrai aussi, c'est que elle avait déjà fait la petite voix quand je l'avais enregistrée avec elle il y a une vingtaine d'années. Donc c'était amusant de la refaire avec elle, qui aujourd'hui est devenue une jeune fille. C'est une chanson, oui, intime, mais oui, c'était l'idée de dire que les grands ont quelquefois besoin des petits. Voilà, tout simplement. Allez, on va dire ça, faisons simple.
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1: 13 heures cachées et perles rares, donc le dernier en date d'album de Charles Élie Couture, donc dans les bacs comme on avait là, comme on disait avant. Donc Charles Élie, merci beaucoup en tout cas pour cet échange qui nous permet de mieux vous connaître. Et puis j'invite aussi tout le monde à regarder les clips, parce que les clips sont très très bien faits également aussi.
2: Bah, je précise que les clips sont maintenant réalisés par mon autre fille, Shan. Qui est réalisatrice et qui a la gentillesse de me faire profiter de son talent. Et voilà. Le dernier clip, c'est celui de La Maligne que j'ai faite sur une chanson de Rimbaud que j'ai mis en musique, voilà, qui s'appelle La Maligne, et extrait du cahier de Douai, écrit en 1870.
1: Comme quoi, la belle littérature, les textes, les bons écrits n'ont pas d'âge, encore une fois.
2: Voilà. Oui, c'est ça.
1: Merci beaucoup, Charles Élie Couture.
2: Je vous en prie.
1: Et puis, à bientôt. Merci.
2: À bientôt. Au revoir.

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Bonjour et bienvenue dans mon émission De la lumière au grenier. Au programme du rock, de la soul, un zeste de chansons françaises et de world music, des sons vintage, des nouveautés et les grandes et petites histoires qui font la rock culture. Cette semaine, nous évoquons le maître de l'illusion.

C'était la star du R&B Dua Lipa dans son nouveau titre Houdini, sorti au printemps dernier. À 29 ans, cette Britannique d'origine albano-kosovare est depuis quelques années le nouveau phénomène du music business outre-Manche, trustant le top des charts et les récompenses en tout genre. Plus qu'un phénomène musical, c'est un phénomène médiatique grâce à sa maîtrise parfaite des codes de la communication sur les réseaux sociaux, ses prestigieux contrats de promotion avec des marques comme Yves Saint Laurent ou ses collaborations avec Madonna, Angèle ou Elton John. Sans parler de sa vie amoureuse qui ressemble à un catalogue de mannequins, acteurs, réalisateurs ou chanteurs qu'elle renouvelle environ tous les 6 mois. Bref, le profil parfait pour ne pas passer dans mon émission. Mais je dois bien avouer avoir été irrésistiblement accroché par ce tubesque Houdini, ses accords de synthé très années 80 et son beat disco. Mais j'ai surtout voulu creuser ce phénomène étrange, pourquoi une chanteuse de même pas 30 ans mentionnait le nom d'un illusionniste disparu il y a presque 100 ans. Dans sa chanson, Houdini devient une expression « Catch me or I go Houdini »,« Attrape-moi ou je te fais une Houdini », sous-entendu « Attrape-moi ou je disparais ». Et en tirant la ficelle de mon enquête, je retrouve sur les réseaux sociaux ces messages énigmatiques postés par la chanteuse, où elle pose avec une clé sur le bout de la langue, référence explicite à une des techniques du magicien qui consistait à récupérer les clés des menottes qui l'emprisonnaient grâce à un baiser de sa partenaire de scène. Les fans de musique y verront également une référence à l'album de Kate Bush, The Dreaming, où la chanteuse pose également avec une clé posée sur la langue, un album qui d'ailleurs contient une autre chanson intitulée Houdini.

0: C'était donc Kate Bush qui nous chantait une mystérieuse chanson qui mêle le récit d'une rencontre avec un amant et la vision d'un célèbre tour réalisé par l'illusionniste Houdini qui se plongeait dans un immense aquarium bardé de chaînes, risquant la noyade avant de se libérer et de remonter à la surface. Une histoire de libération, de mystification, que le chant et la musique aérienne de la diva britannique magnifient. Mais qui est donc ce mystérieux Houdini qui inspire ses chansons et dont le nom est devenu en anglais un synonyme d'illusion ou de disparition mystérieuse? Né Heinrich Weiss à Budapest en 1875, il débarque aux États-Unis à 4 ans dans les bagages de sa mère, venu rejoindre son père, rabbin, installé dans le Wisconsin, puis à New York. Très jeune, il se produit en spectacle, d'abord comme trapéziste, puis comme magicien, choisissant le pseudo d'Harry Houdini en hommage à l'illusionniste français Robert Houdin, inventeur de la magie moderne. Il acquiert une grande notoriété médiatique en 1898 lorsqu'il lance un défi à la police de Chicago. Il affirme qu'il pourra se libérer d'une cellule de leur prison en moins de 30 minutes. En fait, il y parviendra en 3 minutes. Il devient ainsi le roi de l'évasion, dont les meilleurs tours consistent à s'évader d'une malle remplie d'eau, fermée et enchaînée, mêlant les habiletés de contorsionniste à des talents d'illusionniste, mais surtout n'hésitant jamais à se mettre en danger pour exciter la curiosité du public. Un goût du défi qui le conduira à la tombe suite à un tour qui tournera mal et lui déclenchera une péritonite fatale à l'âge de 50 ans. Son aura sera perpétuée par le cinéma et notamment un excellent film de 1953 où son personnage est joué par Tony Curtis, mais surtout par la création en anglais de ce verbe « houdinize » synonyme de « s'échapper, se libérer ». Et qui dit disparition dit réapparition et c'est ce thème qu'aborde Eminem dans son dernier titre intitulé, vous l'aurez deviné, « Houdini ». Un rap qui évoque le retour de son double maléfique Slim Shady, le personnage qui lui valut ses premiers succès au début des années 2000. Un rap plein d'autodérision où la star propose un flashback géant de sa propre carrière et une critique acerbe de notre époque et de la cancel culture. Des paroles virulentes qui critiquent ouvertement le jeunisme ambiant et les discours politiquement corrects, sur le genre notamment, et qui, comme il le dit lui-même, risquent de faire disparaître sa carrière. Musicalement et pour rester dans l'esprit de mystification inspiré par Houdini, il a semblé un vieux tube du style Miller Band abracadabra. Alors tour de magie faisant des d'un vieux saltabanque ou retour gagnant pour Eminem, à vous de vous faire une idée.
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0: Toujours Houdini et toujours cette volonté de disparition associée au nom de l'illusionniste. La chanson date de 2011 et elle est signée par le groupe électropop Foster the People, un groupe californien qui sera une des révélations de cette année-là.
1: The 50s? 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
0: Ce petit gimmick musical introduit notre rubrique consacrée à nos bacs à vinyle, l'occasion de découvrir ou redécouvrir quelques pépites oubliées, et comme je le fais régulièrement, j'ai pioché sur mes étagères un album culte. Et aujourd'hui, ce disque culte est signé d'un groupe qui fait figure à la fois de précurseur, mais également de figure emblématique. En effet, si les Latinos représentent pratiquement 20% de la population aux États-Unis, le moins qu'on puisse dire est qu'ils sont largement sous-représentés dans l'univers de la musique rock. Depuis la Bamba de Ritchie Valens à la fin des années 50, et malgré la présence de très nombreux hispaniques en Californie et aux quatre coins du pays, la culture rock latino, chaleureuse et festive, semble ne jamais devoir s'imposer. La faute au formatage implacable des FM américaines ou tout simplement du racisme ordinaire. L'histoire ne le dit pas. C'est pourquoi cet album, signé du groupe californien Los Lobos en 1984, tient une place toute particulière et a donné l'espoir que les choses pouvaient changer.

C'était Don't Worry Baby, un rock'n'roll chaloupé et bluesy qui démarque ce disque How Will the Wolf Survive, signé du groupe californien Los Lobos. C'est le troisième album de ce groupe formé dans les années 70 dans un lycée du quartier mexicain d'East Los Angeles. Comme bien souvent, une amitié entre deux adolescents liés autour de disques et de musiciens qui les démarquent du reste des élèves. Des disques de Randy Newman, de Ry Cooder ou de Fairport Convention que les futurs batteurs et chanteurs de Los Lobos écoutent après les cours dans leur chambre d'ado, tout en commençant à gratouiller des guitares et à écrire leurs premières chansons. Ils seront rapidement rejoints par trois autres membres de la communauté hispanique pour former Los Lobos, un groupe qui participera pleinement à l'effervescence de la scène punk de Los Angeles, même si leur musique est surtout un cocktail de rock et de blues auquel ils ajoutent quelques pointes de musique traditionnelle mexicaine. Une touche qu'on retrouve par exemple sur ce troisième album avec le titre « Evangeline ».

Lorsque sort ce troisième album, fin 84, Los Lobos tourne donc depuis 10 ans et c'est un groupe qui arrive à pleine maturité au moment où une nouvelle vague musicale semble porter un style qui allie énergie punk et sonorité country. Ils vont donc profiter de cette vague et le disque va bénéficier de la production de T-Bone Burnett, le producteur en vogue à l'époque, qui sait doser parfaitement l'aspect roots de leur musique et le son clinquant des productions 80s. How Will the Wolf Survive va donc connaître un succès d'estime aux États-Unis, mais également en France. La reconnaissance commerciale, elle, viendra 3 ans plus tard lorsque Los Lobos interprétera la chanson-titre du film La Bamba, le biopic retraçant la carrière météorique de Ritchie Valens. Le film sera un des succès de l'année 87 et La Bamba grimpera au sommet des charts pour devenir un des incontournables des soirées dansantes à travers le monde. Ce succès aussi subit qu'inattendu n'affectera pas pour autant Los Lobos qui poursuivra tranquillement une longue carrière sans renier ses racines musicales et devenant au fil des ans un des groupes les plus respectés par ses pairs. Et Los Lobos est toujours actif malgré le décès d'un de ses membres fondateurs en 2022. En 50 ans de carrière, ils ont multiplié les collaborations prestigieuses et les distinctions comme celle de jouer à la Maison Blanche pour le président Obama en 2009 ou remportant un 4e Grammy Award pour leur dernier album sorti il y a 2 ans. Je ne saurais donc vous recommander de vous plonger dans l'œuvre de ce groupe en commençant par ce disque de 84 qui se conclut par ce magnifique rock aux guitares cristallines et à la mélodie ensorcelante « Will the Wolf Survive ?»

Avec ce jingle, nous lançons une rubrique de notre émission consacrée à la musique du 21e siècle. En effet, je vous propose d'évoquer chaque semaine les chansons que nous écoutions il y a 10 ans, il y a 20 ans, soit le meilleur des années 2004 et 2014. Et nous démarrons en 2004 avec la révélation rock du moment, The Servant. Un groupe londonien qui va être pris en affection par les Inrecuptibles et connaîtra un beau succès avec son premier album et notamment la chanson Orchestra. Une chanson qui met en valeur tous les atouts du groupe. La voix au perché et pleine de morgue de Dan Black, sorte de croisement entre Tom York et Liam Gallagher, et une construction en

En 2014, l'album événement est signé Souchon et Woolsey. En effet, cette année-là, et après 40 années de collaboration plus que fructueuses sur leurs projets respectifs, les deux amis décident de faire pour la première fois un disque en duo. L'accueil du public sera enthousiaste et les conduira à partir en tournée pour un Tour de France triomphal. Extrait de cet album à deux voix intitulé « Derrière les mots », une balade nostalgique bien dans le style Souchon-Woolsey, idylle anglo-normande.

Mais voici le moment des nouveautés. Cette semaine, un coup de projecteur sur la production française. Avec pour commencer un de mes coups de cœur de l'été, Martin Luminet. C'est un peu par hasard, en ouverture d'un concert estival de Louise Attaque, que j'ai découvert ce musicien lyonnais qui ne cachait pas son enthousiasme de se retrouver sous la prestigieuse scène du Théâtre Antique de Fourvière. Un lieu qu'il n'avait jusque-là fréquenté que dans les travées réservées au public. Heureux comme un gosse dans un magasin de jouets, Martin Luminet a livré ce soir-là une prestation un peu maladroite, mais pleine d'émotions sincères qui faisaient plaisir à voir. Et l'écoute de son album, Après le deuil, confirme la bonne impression laissée ce soir-là, notamment avec ce titre accrocheur et très inspiré de Benjamin Biolay, Le silence.

le même registre pop-rock chanson en français, le bruxellois Noé Pretschow est un peu l'alter ego de Martin Luminet, même si à peine 30 ans, il a déjà été remarqué dès 2021 avec une nomination aux révélations des victoires de la musique pour son premier album. Le deuxième, simplement intitulé Pretschow, vient de sortir et il enfonce le clou de ce style aussi inspiré du rock indé que de la scansion du hip-hop. À suivre, un album surprise puisque son auteur, Dominique Sonic, est un des rockers français les plus attachants issus de la scène punk des années 80, nous a quittés en 2020 à l'âge de 55 ans. C'est donc un album posthume intitulé « Qu'avons-nous fait ?» qui est sorti avant l'été et dès les premières notes, on est saisi par le timbre d'une voix à la fois forte, fragile et sensible qui nous relie aux images, aux émotions et aux histoires racontées par le chanteur breton. C'est le réalisateur Romain Baousson qui, sur la base de prise de voix en sa possession, a construit l'enregistrement musical tout en sobriété classique qui permet d'entendre une dernière fois cette voix unique éteinte depuis 4 ans.

Changement total pour terminer notre rubrique nouveauté de la semaine. Après les chansons douloureuses et hantées de Dominique Sonic, place à la fête avec l'Impératrice. Groove torride, mélodie lumineuse et orchestration oscillant entre disco, électro et soul pop des 70s, le troisième album du sextet parisien nous fait voyager au gré de titres chantés en anglais, en français ou en italien par la voix au perché et ingénue de Fort Benguigui.

Et voici la fin de notre émission et notre fil rouge consacré cette saison à Bruce Springsteen. Cette semaine, ce n'est pas le Springsteen chanteur qui nous intéresse, mais le songwriter et producteur, mais aussi le fan. En effet, en 1980, le boss va remettre sur le devant de la scène un musicien totalement oublié, Gary U.S. Bonds, un des pionniers d'un éphémère genre musical, le twist. Springsteen se rappellera que gamin du New Jersey, il se déhanchait en compagnie de sa mère et de ses tantes dans le salon familial en écoutant à la radio les tubes de Chubby Checker et de Gary U.S. Bond au tout début des années 60. 20 ans plus tard, alors qu'il est au sommet de sa carrière, il lui offrira ses services et celui de son groupe au grand complet pour enregistrer et produire deux albums de soul rock très rafraîchissants. Grâce au E Street Band et aux compositions signées du boss, Gary U.S. Bonds reviendra sur le devant de la scène. Il connaîtra même un tube international avec le titre signé Springsteen, This Little Girl, que je vous propose pour conclure en vous donnant rendez-vous la semaine prochaine.

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Le trottoir d'en face dans À la découverte 2. Alors, je les revois, les 8 potes dans mon bistrot, se laissant mitrailler d'autant de noms de groupe qu'il y avait de clients, jusqu'à ce que l'un d'eux prononce cette phrase. Venez, on va sur le trottoir d'en face. Une bande de copains réunis autour de la musique depuis plus de 10 ans. Ils sont bons, les mecs, inspirés par tout, mais imprégnés de rien. Leur musique mélange de sons, des sons et des rimes divers. C'est une phrase bateau. Mais moi, ça me chaloupe. Du garage à pépé au zénith de Pau, en passant par les Franco, ils ont 240 ans à 8 et des centaines de concerts dans les pinces, des vieux clous dans les planches. Les voir est une expérience, les écouter en est une aussi. Leurs chansons, c'est pas banal, leur truc, c'est comment dire, de la poésique. Leurs compositions coécrites par les frères Cyril et Benoît Crabeau sont à écouter car elles cachent bien des choses, des ballades abrite les sujets, les mots les plus durs. Les morceaux rageurs peuvent cracher les plus beaux mots d'amour. Et on a écouté donc des trottoirs d'en face, Montana. On va retrouver maintenant Charles Graham, extrait de son dernier CD, On est fou. Eh bien, on va écouter dans quelques instants deux titres, Pas dans les pas et Demande-toi. Mais juste avant, il s'est entouré quand même de pas mal de monde hein, pour écouter, pour faire cet album. Donc on retrouve Pierre Bell, basse contrebasse, Jean-Louis Chalard à la basse, Mathieu Desvignes à la batterie, Elvina Fredoux, violon et voix, François Gonnet à la guitare, Mathilda Hens également à la guitare et Jean-Pierre Louveton, Hervé Ribeyron, accordéon, sax, soprano. Pierre-Jean Savin à la guitare, à la batterie, aux percussions, à la voix, Florent Ville au clavier, Nicolas Scriabine au piano et Charles Graham à la guitare et à la voix. Allez, on retrouve ces deux titres extraits de son dernier album, On est fou, Pas dans les pas et Demande-toi.

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